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1: Le français est notre langue officielle. Soignons-le. Aujourd'hui, exceptionnellement, le français, notre langue officielle, vous propose un remède. Il s'agit d'un remède contre la colère. Si la chose vous intéresse, puisque vous avez parfois des accès de colère, écoutez religieusement ce petit conte. Il y avait une femme dont le mari était très porté à la colère. Un rien suffisait pour que cet homme à l'humeur irascible puisse rouer des coups à sa partenaire. Désespéré de le corriger et d'avoir jamais la paix dans son foyer, la pauvre dame alla se plaindre à un saint moine, homme des dieux, homme de bon conseil. Le religieux comprit, à partir des explications de sa pénitente, que celle-ci, par ses répliques et son bavardage proche de la logorée, ne faisait que jeter de l'huile sur le feu de la colère de son mari, plutôt que de l'éteindre par son calme, sa douceur et son silence. Le saint homme des dieux remit une bouteille d'eau excellente à la repentante en prenant soin de lui confier. « Voici l'eau qui a la vertu de prévenir les accès de colère. Tu prendras une cuillerée dès que ton mari entrera en colère. Tu devras garder la cuillère en bouche aussi longtemps que durerait l'emportement de ton homme. » De retour à la maison, l'occasion ne tarda pas d'employer le merveilleux remède et plusieurs fois les jours suivants. La colère du mari tombait de plus en plus vite. Les coups de poing administrés jadis à madame étaient disparus. La huitième fois qu'il se mettait en colère et qu'il remarquait le même geste, de cuillère en bouche, l'homme s'approcha de sa femme. Il lui demanda avec bonté si elle souffrait de maux des dents. Un but était marqué. La bouteille vidée, la bonne femme retourna au monastère pour renouveler l'ordonnance. Le moine lui répondit. « Allez, madame, remplissez vous-même désormais la bouteille à la fontaine du quartier. Je ne vous ai donné que de l'eau naturelle. Et puis, ce n'est pas l'eau qui a guéri votre mari, c'est votre silence. » Synthétique y précise, cette émission est là pour pouvoir vous aider à corriger votre maniement du français. Courage.
2: Coordinatrice générale de la Gen Z Madagascar.
3: Le FFKM a toujours géré les questions de dialogue et se considère comme gestionnaire total de ces concertations nationales. Là où le ministère chargé de la refondation a été créé justement pour mener ce travail. Donc on espère vraiment que la réunion d'aujourd'hui va réussir à trouver des solutions. Maintenant, le risque que les guerres de leadership soient toujours là est quand même assez grand.
2: Fort de son autorité morale et d'un ancrage territorial dans tout le pays, le FFKM défend en outre des positions qui ne rejoignent pas toujours les intérêts des politiciens, selon Serge Zaf Mahouv, analyste politique.
4: Certains cercles politiques proches du pouvoir veulent des élections présidentielles tout de suite après le référendum constitutionnel. Or, les FFKM pensent qu'il faudrait plutôt commencer par les élections de base, c'est-à-dire les collectivités locales. Parce que quand la population vote en premier lieu le président de la République, les gens suivent par automatisme aux élections législatives et locales le parti du président élu. C'est ça que le FFKM cherche en fin de compte à éviter.
2: La concertation devrait être achevée à la fin de l'année selon le calendrier fixé par le régime de transition. Guillaume Fabrion, Tananarive, RFI.
5: À la Haute Cour constitutionnelle, par ailleurs toujours au cœur de l'actualité malgache, on vous en parlait hier, la ministre de la Justice a autorisé les poursuites judiciaires contre 4 juges de la HCC. Le parquet souhaite les poursuivre après leur vote validant une requête d'un député sur la destitution du président de transition. La ministre conteste le fondement juridique de ce vote. La juridiction n'a pas été saisie dans les règles. Elle parle par ailleurs de déstabilisation vis-à-vis de ces 4 juges. La Haute Cour constitutionnelle qui a réagi hier, elle dénonce, je cite, un affront à la Constitution, une entorse grave à l'indépendance de la HCC. La juridiction rappelle que la règle du secret de la délibération protège les juges à Madagascar.

0: RFI, 5h33 à Bunia en Ituri, dans le nord-est de la République démocratique du Congo, où l'épidémie d'Ebola continue de sévir, même si les autorités congolaises, on le disait hier, se montrent confiantes sur la suite. Et ces derniers chiffres pourraient leur donner raison, se fournit ce mardi par l'Organisation mondiale de la santé, l'OMS, qui revoit à la baisse le nombre de cas suspects, à la fois pour la RDC et pour l'Ouganda. De 906, on passe à 116, toujours en cours d'investigation. En tout, 330 ont pu être par ailleurs confirmés, dont 321 en RDC, pays où 48 personnes sont mortes de la maladie. Attention quand même, avec cette baisse du nombre de cas suspects, patient Ligaudy, cela ne veut pas dire que l'épidémie est sous contrôle ou qu'elle a été surévaluée. C'est notamment la capacité de test qui manque et qui rend difficile d'avoir une idée précise de l'épidémie à l'heure où l'on parle.
1: Le test, c'est ce qui permet de voir clair sur les niveaux réels de contamination, sur la létalité et sur la cartographie de l'épidémie. La semaine dernière, au moins 2000 tests et des réactifs sont arrivés à Bunia. Tous les échantillons en attente ont pu être traités. C'est ce qui explique la révision des chiffres, pas un recul de l'épidémie, une meilleure connaissance de la situation. Mais la demande reste forte. De nouvelles données de santé s'ajoutent. Avant-hier, par exemple, le laboratoire de Bunia a reçu 65 échantillons et n'a pu analyser que 18, parmi lesquels 12 positifs. 47 échantillons étaient encore en attente. Cette capacité insuffisante retarde la confirmation diagnostique et les débuts de la prise en charge, disent les documents consultés par RFI. Au-delà du laboratoire, deux autres problèmes majeurs persistent. Pour être concret, par exemple, dans la zone de santé des Nizi, à une vingtaine de kilomètres de Bunia, il existe une résistance communautaire documentée pour les listages et les suivis des contacts autour des cas confirmés. À Bunia même, au moins 12 alertes ont été confrontées à des résistances qui ont entravé leur vérification. Et dans les trois provinces touchés, la remontée des alertes depuis les zones de santé reste faible.
0: Un soulagement, une forme de réparation symbolique, mais aussi une œuvre d'art qui va peut-être susciter en plein Paris questionnements et envie de savoir, de connaître le génocide des Tutsis en 1994 au Rwanda. Une stèle a été inaugurée hier à Paris, donc en présence des présidents français et rwandais. Reportage à la une de notre application mobile RFI. Vous y lisez aussi ce matin que la France salue la reprise des discussions avec l'Algérie, alors que le ministre de l'Intérieur algérien vient de terminer une visite. Une coopération pour se donner de l'air, la Tanzanie lorgne du côté de la Russie. La présidente Samia Suluhu Hassan est attendue aujourd'hui à Moscou pour une visite de 3 jours. Au cœur des discussions, l'économie, puisque s'ouvre le forum de Saint-Pétersbourg dédié à ce thème. Christina Okello, il y a surtout une volonté de desserrer la pression née des critiques occidentales sur la violente répression post-électorale en Tanzanie.
2: Une visite historique, car depuis Julius Nyerere en 1969, aucun chef d'État tanzanien n'a foulé le sol russe. Une visite attendue de longue date donc pour Alex Vines du Conseil européen des relations internationales, mais qui s'inscrit dans un contexte politique sensible. Depuis les élections d'octobre 2025 et les violences qui ont suivi, les États-Unis et l'Union européenne ont multiplié les critiques à l'égard de Dar es Salaam. Selon Alex Vines, cette pression occidentale contribue à expliquer le timing de ce déplacement. Pour autant, il ne faudrait pas y voir un basculement de la Tanzanie vers la Russie, estime le chercheur tanzanien Thomas Kibwana. Il rappelle que les relations entre Moscou et Dar es Salaam remontent à l'indépendance du Tanganyika en 1961. Et selon lui, la Tanzanie poursuit avant tout une stratégie de diversification de ses partenaires internationaux. Enfin, la visite sera marquée par la remise à Samia Suluhu Hassan d'une distinction honorifique par une université russe. Une récompense qui suscite déjà de nombreux commentaires sur les réseaux sociaux.
0: Et concernant le bilan de la répression, Amnesty International parle de centaines de décès et de milliers de blessés en Tanzanie entre le 29 octobre et le 3 novembre dernier. Afrique Matin, RFI 5h37 à Niala, la capitale autoproclamée des paramilitaires FSR dans le Darfour au Soudan. Leur administration parallèle, non reconnue par la communauté internationale, y est basée depuis quelques mois. Elle prend un élan supplémentaire avec la mise en place lundi d'un conseil de sécurité et de défense. À sa tête, Ouda Ibrahim, le général Hemeti, il inclut aussi ce conseil des groupes armés alliés.
3: Le Conseil de sécurité et de défense a pour mission, comme le précise le communiqué de FSR, de concevoir la politique militaire et sécuritaire et de préparer un plan pour la formation d'une nouvelle armée dans les régions sous contrôle du gouvernement parallèle TACIS. Les forces de soutien rapide formeront, selon le chef de ce conseil, le noyau dur de cette nouvelle armée avec une doctrine laïque différente de celle de Khartoum. Ce nouveau pas s'inscrit dans le cadre d'un projet plus large qui cherche à former des structures militaires indépendantes liées au FSR et leurs alliés, comme la police et le renseignement, ou encore des institutions économiques parallèles dans les zones sous leur contrôle au sud et à l'ouest du pays, faute de pouvoir l'étendre au reste du Soudan. Cette volonté d'imposer un système politique et militaire parallèle à celui de Khartoum accentue les divisions au sein de la population soudanaise. De plus, la communauté internationale défend l'unité du Soudan et ne reconnaît pas ce pouvoir parallèle.
0: Un conflit qui a des résonances en France. Pour les demandeurs d'asile, depuis avril 2023, la Cour nationale du droit d'asile reconnaît une situation de violence aveugle d'intensité exceptionnelle dans 8 États du Soudan et à l'encontre de deux groupes ethniques, les Massalites et les Arawa. S'y ajoutent désormais les fours, ce qui veut dire que lorsqu'un ressortissant soudanais justifie de son appartenance ethnique, les autorités françaises lui accordent plus facilement l'asile et une carte de résident de 10 ans en France. La France où le groupe Bolloré est de nouveau attaqué en justice, toujours par ce collectif qui veut obtenir restitution d'argent issu de la vente il y a 4 ans maintenant des activités africaines du groupe logistique dirigé par le milliardaire d'extrême droite Vincent Bolloré. Nouvelle saisine donc de la justice avec cette fois pour objectif de forcer les banques qui ont facilité ce deal à rendre des comptes, Charlotte Cossèche.
2: Pour les plaignants, ces institutions financières ont des obligations strictes. Elles auraient dû réévaluer leurs relations avec le groupe Bolloré suite aux faits de corruption reconnus en 2021 dans l'obtention de la concession portuaire de Lomé. Maître Vincent Bavet est l'un des avocats du collectif Restitution pour l'Afrique.
4: Ce qu'il faut comprendre en réalité sur les banques, c'est qu'elles ne sont pas des simples spectateurs passifs de la vie économique de leurs clients. En considérant évidemment qu'une multinationale de cette taille, elle a des banquiers, elle a des conseillers financiers. Les questions qui se posent, c'est comment l'argent a circulé, qui l'a conseillé, qui a ouvert des comptes, structuré les flux, valorisé les actifs. C'est toutes ces questions qui sont posées dans le cadre de cette nouvelle action.
2: Jean-Jacques Lumumba est le président du collectif. Pour lui, cette nouvelle procédure vise encore une fois le même objectif, la restitution de gains obtenus grâce à des faits de corruption.
5: Nous tenons à faire en sorte que la restitution soit le leitmotiv de notre action et qu'à la fin, toutes les personnes qui ont lésés sur cette affaire puissent être indemnisés. C'est ça notre objectif et c'est la raison pour laquelle cette nouvelle action arrive. C'est pour permettre à ce que tous les faits soient retracés et les banques qui seraient impliquées à la réalisation de ce forfait, compte tenu des faisceaux d'indices concordants de corruption, que justice soit faite pour les milliers de victimes.
2: Les premières audiences sont attendues en septembre au tribunal judiciaire de Paris.
0: Et l'avocat du groupe Bolloré et de Vincent Bolloré indique à RFI n'avoir, je cite, aucun commentaire à faire. L'ONU, de son côté, alerte de l'imminence d'un épisode El Niño sur notre planète. Dès ce mois de juin, ce phénomène climatique naturel a...
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2: Au sommaire de ces radio journal, les activités liées à la journée des martyrs de l'Ouganda auront lieu ce mercredi. 3 juillet dans différentes paroisses à travers les diocèses de Butembo-Bénin. Ce en attendant, le nouveau programme du pèlerinage de Namugongo reporté à une date ultérieure suite à l'épidémie d'Ebola. Initialement prévu pour ce mercredi 3 juillet 2026, l'inhumation des victimes des récentes attaques ADF en Kadi Aviron a eu lieu ce mardi 2 juillet sur ordre des autorités. Aussi, cette actualité à vous développer. Le ministère de la fonction publique met à garde des agents de l'État qui resteront à la maison ce mercredi 3 juillet 2026 sous prétexte d'une journée ville morte. Jean-Pierre Liaou rappelle que l'administration publique est apolitique. C'est tout pour ce sommaire. Dans l'abcès d'État sera les détails. Je venais d'annoncer à titre les points focaux et diocésains des préparatifs pour le pèlerinage des martyrs de Namugongo en Ouganda. Apporte des précisions sur les dispositions à prendre cette année et de l'année prochaine. L'abbé Thomas Bisambali l'a dit à Radio Moto Butembo Bini la veille du jour ce mardi 2 juin 2026. Cela fait suite au report de la célébration initialement prévue ce mercredi 3 juillet 2026 en raison de l'apparition de l'épidémie d'Ebola dans deux pays. Au cours d'une interview accordée à la Radio Moto Butembo Bini, l'abbé Thomas Bisambali a indiqué qu'en raison du report de la célébration des martyrs ougandais à Namugongo pour cette année 2026. Les chrétiens célébreront cette activité spirituelle dans leurs paroisses respectives. Cette décision découle des communiqués de la sous-conférence des évêques ougandais qui s'inspire des mesures des présidents Yoweri Museveni visant à prévenir la propagation de la maladie lors de ces grands rassemblements. Écoutons ici Thomas Wissa-Ambali.
8: L'événement a été reporté pour des raisons bien connues, si je peux le rappeler. Il y a quelques jours, la conférence épiscopale ougandaise a fait écho du message du gouvernement ougandais selon lequel les célébrations de Namugongo 2026 ne pourront pas avoir lieu à cause de la menace de la maladie à virus Ebola. Ainsi donc, après cette décision, nous avons tout simplement accepté et reçu la mesure. Nous allons célébrer le même événement l'année prochaine, 2027, de la même manière qu'on l'aurait fait cette année. Et à cause de cela, nous avons recommandé qu'on puisse célébrer localement, chacun chez soi, dans sa paroisse.
2: L'abbé Thomas Wissampali a ajouté que l'argent déjà collecté pour Namugongo a été utilisé pour réserver les lieux d'accueil en Ouganda et payer les agences de transport. Les points focaux rassurent les fidèles. L'activité n'a pas été annulée, mais simplement reportée à l'année prochaine. Il conclut en appelant au calme les chrétiens et a déjà versé leur contribution pour ce pèlerinage, assurant qu'ils seront normalement pris en charge lors de l'édition du 3 juillet 2027.
8: Il n'y a pas de problème, il n'y a aucun problème. C'est d'abord par confiance qu'ils ont payé cet argent. J'espère que personne ne pense que quelqu'un s'enrichit avec cet argent. Non. L'argent qu'ils ont payé avait déjà été réparti. Ils savent combien ferait quoi. Et l'argent est déjà entré dans les services. On doit faire les réservations. On avait fait les réservations de logement, de transport, les bus et d'autres services variés, vous le savez. On ne va pas à Namugongo tout juste le premier jour et payer tout le même jour. On a réservé les services. Et donc, l'argent va servir l'année prochaine. Il n'y a rien de perdu, il n'y a rien de gaspillé. Et que les gens soient calmes.
2: Notons que le diocèse de Butembo-Béni compte plusieurs paroisses qui portent le nom des martyrs ougandais. Il s'agit de la paroisse Kizito de Burema, c'est Charles Luanka, de Lubanko, c'est Mpaga Tuzinde de Visichi, c'est Mathias Mulumbam de Mangina et c'est André Kagwa de Boulonko. A publié reportage, la République démocratique du Congo vient de franchir un pas décisif susceptible de lui permettre de jouer pleinement et activement un rôle dans la gouvernance de l'économie mondiale du cacao. Le pays a signé ce mardi 2 juin 2026 un accord international sur le cacao 2026 à Abidjan, capitale de la Côte d'Ivoire. La RDC y était représentée par Julien Paluku Kahungia, ministre national du commerce extérieur. Dans son discours prononcé à l'occasion, le ministre Julien Paluku Kahungia est revenu sur la garantie des revenus et la stabilisation du prix du cacao congolais, l'intégration de la RDC sur le marché international, le développement socio-économique et la transformation locale de l'or vert. Face au prix du cacao qui a drastiquement baissé sur le marché international, il a fait savoir que la signature de cet accord n'est pas un acte protocolaire. Plutôt, elle vise à pousser l'instauration des prix rémunérateurs. Pour le ministre du Commerce extérieur, la RDC n'intègre pas cette organisation internationale du cacao en simple observatrice. Au contraire, elle sera une actrice de la dynamique productive grâce aux potentialités qu'elle regorge.
0: Aujourd'hui, la production estimée de la RDC est partie de 40 000 tonnes en 2021 jusqu'à près de 100 000 tonnes en 2025. C'est avec toute la contrebande des pays qui siphonnent le cacao congolais pour en devenir des producteurs alors qu'ils n'ont pas suffisamment de terres arables. La RDC a 80 millions d'hectares de terres arables. Si seulement nous prenions la moitié de nos terres et que nous les destinions seulement à la culture du cacao, vous voyez combien de tonnes nous allions produire. Nous approcher peut-être d'ici 2030-2035 à au moins 1 million de tonnes de cacao, derrière la Côte d'Ivoire qui est presque à 3 millions de tonnes de cacao. Et ensemble, structurer les marchés internationaux, commencer à nous imposer la fixation des prix.
2: À devenant membre de l'Organisation internationale du cacao, la RDC se fixe l'engagement de promouvoir la culture du cacao 100% biologique, dont le respect des normes environnementales et avec un objectif de zéro déforestation, a martelé Julien Paluka-Ungia. Il a également insisté sur la nécessité de la transformation locale de ces produits agricoles.
0: Lorsqu'on voit la valeur marchande de ce que nous gagnons de ces fèves de cacao, eh bien, ça n'a rien à voir avec ce qui les transforme. À travers cette organisation, on peut même installer des chaînes de valeur qui permettent de pouvoir ajouter une valeur à nos fèves de cacao pour donner suffisamment de dividendes à nos producteurs locaux. La RDC est venue ici à Abidjan pour s'associer aux autres afin de signer cet accord international, ce qui marque en fait les soucis du président de la République. Essayer un peu de s'associer aux autres producteurs pour que nous ne puissions pas subir les cours mondiaux. Au-delà de la production de cette matière brute, nous devons ensemble voir comment nous devons installer des entités de traitement dans nos pays respectifs pour que nos populations aussi aient la culture de la consommation des produits finis et non pas seulement importer ces produits après avoir exporté la matière brute qui ne bénéficie pas à nos populations.
2: La RDC devient le 7e pays signataire de l'accord international sur le cacao, une organisation internationale créée en 1972. Elle sert de bouclier diplomatique et économique pour les pays producteurs africains face aux fluctuations des bourses mondiales. Poursuite des massacres dans le Grand Nord, la notabilité y explique l'inefficacité des Wazalendo pour plusieurs facteurs. Au cours d'une interview accordée ce mardi 2 juin 2026 à Radio Moto Butembo Beni, Muhamba Maximin, secrétaire général de l'association culturelle Kianda Aira Obuhuma Awaira, elle est de ceux qui mobilisaient les groupes à donner ses recommandations.
4: Il est parti de la volonté du chef de l'État à permettre à la population de se défendre contre l'agression et l'insécurité de la région. Ceci avait amené les notables Iranandi à aller rencontrer le président de la République afin de trouver comment les jeunes volontaires pourraient déjà combattre aux côtés des FARDC. Jusqu'aujourd'hui, la population dit ne pas voir les fruits de l'engagement des Wazalendo, surtout contre les ADF. À cette préoccupation, Maxime Muhamba indique que plusieurs promesses n'ont pas été tenues et les Wazalendo sont étouffés par les FARDC lors des opérations militaires. Ce qui montre, selon lui, qu'il y a une complicité de la part de certains officiers.
22: Jusqu'aujourd'hui, les Wazalendo ne bénéficient rien du gouvernement, malheureusement. Il n'y a que certains députés qui viennent avec un soutien, mais qui n'arrivent pas vraiment à équiper sur le plan logistique le Wazalendo. Ce qui fragilise même la mission de Wazalendo, c'est justement même quelque part, je dirais même la synergie. Lorsque les Wazalendo sont maintenant regroupés dans leur synergie, ils semblent maintenant aussi agir sur base de l'ordre du commandement FARDC, qui est le commandant secteur. Et le commandant secteur lui-même, qui n'inspire pas confiance justement de la population dans la région. Vous savez, il y a des groupes Wazalendo qui sont fidèles à des politiciens. Et des politiciens qui répondent à des ordres même des agresseurs. Alors, à ce niveau-là, c'est qu'il y a déjà une infiltration même dans les camps de groupe de Wazalendo.
4: Il croit qu'un commandement autonome pour les Wazalendo et une bonne logistique peut permettre à ces patriotes à bien accomplir leur mission.
22: Il faut que ces Wazalendo soient bien équipés sur le plan logistique. Surtout ça, parce que les Wazalendo n'ont pas besoin de salaire comme les militaires. Ils ont d'abord besoin d'être équipés sur le plan logistique. S'ils sont vraiment équipés et que l'on donne un mandat à ces Wazalendo pour dire ok, allez-y, nous vous observons. Et on leur donne justement un axe précis par rapport justement à ce qu'ils doivent mener comme opération.
4: Signalons que l'on avait plaidé aux côtés des jeunes patriotes à vie de restaurer la paix à l'est de la République démocratique du Congo, qui est confrontée à plusieurs défis liés notamment à l'insécurité caractérisée par la guerre du M23 et les massacres des ADF. Depuis longtemps, ces jeunes réclamaient l'octroi en armes pour qu'ils appuient les éléments de l'ordre et de sécurité afin de restaurer la paix.
2: Toujours encore à publier reportage, l'ONG Ubuntu critique la journée ville morte et projetée pour ce mercredi 3 juin à Beni et Butembo. Cela fait suite à une annonce de certains groupes de jeunes dans ces deux villes qui disent dénoncer la dégradation de la situation sécuritaire des ADF, surtout la récente attaque d'Nkadi à Vite de Beni. Dans une émission relayée ce mardi 2 juin 2026 à la RMBB, l'ONG Ubuntu regrette que la sécurité des populations continue à se détériorer dans l'est de la République démocratique du Congo. La lecture de l'organisation sur la journée ville morte de ce mercredi est que cette option populaire impacte d'une manière ou une autre sur la survie des victimes déplacées des massacres. Fidèle Ubuntu, chercheur vraimentaliste des questions sécuritaires, propose plutôt aux citoyens congolais à faire des actions concrètes pour neutraliser complètement les ADF.
5: S'il y a un défi, il faut voir comment relever ces défis. Et nous devons aussi proposer des actions pour faire face aux ADF. Parce qu'actuellement, l'ADF fait des actions pour semer de la terreur. Nous devons aussi voir comment nous devons faire face à ces terroristes. Mais dire que les villes mortes vont résoudre ces problèmes, là non. Parce que vous voyez comment quelqu'un qui a fui la guerre dans les périphériques de la ville et voulant fuir à ville, il manque où passer parce qu'il y a ville morte.
2: Après les massacres civils par des présumés ADF en Kadi le week-end dernier, la colère semble s'exprimer dans la rue et sur les réseaux sociaux. Suite à la multiplicité des massacres appelant à une journée ville morte ce mercredi, la population reste dans sa position. Les victimes des récentes tueries d'Nkadi et ses avirons ont été enterrées ce mardi 2 juin 2026. Les autorités locales ont procédé à leur inhumation alors que les mouvements citoyens, les groupes de pression et plusieurs organisations sociales s'est préparé à rendre un dernier hommage à ces victimes des massacres plus tôt ce mercredi 3 juillet 2026. L'enterrement s'est déroulé au cimetière familial de Bapakompe Bakongo à Boyken Kipriani sur décision des autorités. Cette mesure a entraîné l'abandon de la fosse commune qui avait été creusée au cimetière de Kibangu au centre-ville de Beni. Plusieurs citoyens dénoncent cette décision, estimant qu'elle a privé les victimes des obsèques plus dignes et populaires. Ah, bref, alors que l'opposition congolaise dit maintenir la journée ville morte sur l'ensemble du territoire national, la RDC, les ministres de la fonction publique mettent à garde les agents et fonctionnaires de l'État qui s'abstiendraient de se présenter à leur poste de travail ce mercredi 3 juillet 2026 à raison de l'opération ville morte. La journée a été décrétée par l'opposition.

0: Cette option est motivée par deux principales raisons, notamment la préparation de l'équipe en vue d'une éventuelle phase finale de la Coupe du Congo de football, compétition pour laquelle l'US Okozaki figure parmi les représentants du Nord Kivu. Une autre raison est due à la situation sanitaire liée à la maladie à virus Ebola qui secoue la région. Pour rappel, l'US Okozaki a loupé la Ligue 1 du championnat national de division 1, c'est mardi 1er juillet 2001. V6 après avoir perdu devant l'AS Étoile du Congo de Bouta à province de Bazouélé 1-0 en aller et 2-partout à match retour à Ligue nationale de football, la division 1 dans sa phase play-off et retour. Les hostilités vont se poursuivre ce mercredi 3 juillet 2026 après le début de cette manche retour ici. Les Aigles du Congo de Kinshasa vont à découdre avec l'FC Lupopo de Lubumbashi à partir de 15h au stade de Tata Raphaël de Kinshasa à l'occasion de la 9e journée de cette compétition. Et là, on parle, la République démocratique du Congo affronte ce mercredi 3 juillet leurs homologues de Danemark. Match de fixation pour les préparatifs de la Coupe du Monde. Le match se joue à Liège, à Belgique. Le coup d'envoi de ce match va être donné à 20h, heure de Boutembo. C'est tout pour ce Radio Journal. Merci de l'avoir attentivement écouté. Le reste du programme se poursuit bien avec les carnets de communiqués. Arsène Kapisa, merci. J'étais moi, Georges Makeo. À la présentation, au revoir.
1: Mesdames, Mesdemoiselles et Messieurs, bienvenue à l'écoute de notre carnet de communiqués.

0: 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Publication locale pour appel à proposition. Appel à proposition pour l'attribution de subventions pour la réalisation des micro-projets répondant à des thématiques sécuritaires dans les communes de villes de Beni, Butembo et Aloubero, chef-lieu du territoire de Lubero et à Oicha, chef-lieu du territoire de Beni, province du Nord Kivu. Référence 012 bar Rési, bar Sibf, bar Congenta, bar 2026. L'ONG Congenta lance un appel à proposition pour la réalisation d'activités répondant aux thématiques sécuritaires suivantes et retenues dans le cadre des plans locaux de sécurité des communes des villes de Beni et Butembo, à Lubero, chef-lieu du territoire de Lubero, et à Oicha, chef-lieu du territoire de Beni, province du Nord Kivu. Thématique 1. Sécurité publique, criminalité organisée. Thématique 2. Rapprochement, police, population. Thématique 3. Protection de la jeunesse. Thématique 4. Prévention de la délinquance. Thématique 5. Prévention et gestion des conflits. Thématique 6. Initiative à faveur de la cohésion sociale. Thématique 7. Protection de l'environnement et des ressources naturelles. Thématique 8. Aménagement urbain lié à la sécurité. Thématique 9. Lutte contre les violences basées sur le genre. Ces activités seront financées par l'Union européenne dans le cadre du programme Résilience à République démocratique du Congo. Les dossiers de demande de subvention peuvent être retirés au bureau Résilience, si sur avenue Belbert, au numéro 1581, quartier Kalinda, commune de Moulekera, ville de Beni, province du Nord Kivu, ou télécharger sur les sites Congenta à partir du lien suivant http://congenta.org/appel-offre/. La date limite des remises des propositions est fixée au 15 juillet 2026. Trois sessions d'information sur cet appel à proposition seront organisées le vendredi 26 juin 2026 à 9h à la salle bénitienne et à la salle bénitienne à Beni. Le lundi 29 juin 2026 à 9h à l'hôtel Ibatiro à Butembo et le mercredi 1er juillet 2026 à 9h à la congrégation des petites sœurs de la présentation à Lubero. Fait à Kinshasa le 1er juin 2026, le chef du programme Résilience, Marc Brian, a signé ce communiqué. Communiqué de l'Association des Manutentionnaires à République démocratique du Congo, AMC. Il est porté à la connaissance de tous les membres de l'Association des Manutentionnaires au Congo, AMC en sigle, qu'il est organisé une activité à l'occasion du 22e anniversaire de l'AMC, ce jeudi 4 juin 2026. Il est prié à tous les manutentionnaires se trouvant partout au Congo de rendre grâce à Dieu. Voici les programmes inscrits à l'ordre du jour. De 6h30 à 8h, une messe d'action de grâce sera dite à la paroisse cathédrale Butembo. De 9h à 11h30, une marche vers l'orphelinat Malaika à commune Moussoussa et pas vers l'hôtel de ville de Butembo à la mairie et à l'orphelinat Arche à commune Boulamba. De 11h30 à 12h30, retour vers les bureaux centrales de l'AMC sur la rue d'Ampiasse. De 13h à Excitant, cocktail pour chaque section au lieu des Sochois. Pour la direction générale de l'AMC, Kakule Posite, président du CA, a signé ce communiqué. 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
2: Le sport peut et doit devenir un espace de rencontre, une invitation à faire du sport un véritable pont de dialogue et de fraternité entre les peuples.
3: Dans un message signé mardi 2 juin par le cardinal Pietro Parolin, secrétaire d'État, le pape a adressé aux participants à la 3e réunion d'experts sur la révision de la déclaration de Taipei de l'Association médicale mondiale portant sur les considérations éthiques relatives aux bases de données de santé et aux biobanques. Un message qui souligne l'urgence d'encadrer les technologies afin qu'elles soient au service de la personne humaine. Le souverain pontife se réjouit des efforts qu'il déploie pour actualiser ce texte dans un contexte de profonde mutation technologique. Dans ce message adressé à Mgr Renzo Pegoraro, président de l'Académie pontificale pour la vie, le pape inscrit cette réflexion dans la continuité de son encyclique Magnifica Humanitas. Le successeur de Pierre souligne combien l'amélioration et l'évolution constante de la technologie font que la mise à jour des politiques existantes en matière de sécurité et de protection de la vie privée est devenue une question urgente et cruciale. Le Saint-Père a nommé Madame Maria Montserrat Alvarado, présidente et directrice générale de EWTN News, préfète du dicastère pour la communication. Elle prendra ses fonctions le 1er novembre. Née à Mexico, Maria Montserrat Alvarado est diplômée de l'Université internationale de Floride et de l'Université George Washington. De 2009 à 2023, elle a occupé des postes à responsabilité au sein du Fonds Beckett, pour la liberté religieuse. Depuis 2023, elle est présidente et directrice générale de EWTN News, la chaîne d'information du réseau de télévision Tenlanwood, où elle gère des plateformes médiatiques internationales produisant du contenu en 7 langues pour la télévision, la presse écrite, la radio, le numérique et les réseaux sociaux. Le Saint-Père a érigé officiellement à travers le chirographe signé lundi et publié officiellement mardi 2 juin la fondation Fratello Sole en personne morale canonique publique. Cette fondation a pour but promouvoir, conformément au motu proprio éponyme du pape François de 2024, une transition vers un modèle de développement durable. La nouvelle installation alimentera la station de radio et l'État de la Cité du Vatican en électricité 100% renouvelable. Le dicastère pour le service du développement humain intégral a annoncé mardi 2 juin le thème choisi par le pape pour la célébration de la Journée mondiale de prière pour la sauvegarde de la création 2026 qui aura lieu le 1er septembre, à savoir de leurs épées, ils forgeront des socs et de leurs lances des faucilles, tiré du chapitre 2, verset 4 du livre du prophète Isaïe. Le dicastère précise que le message du Saint-Père pour cette journée souligne le lien entre les conflits armés et la dégradation de l'environnement. Monseigneur Ettore Balestrero, observateur permanent auprès de l'ONU et des autres organisations internationales à Genève, s'est exprimé lundi 1er juin lors de la 114e conférence internationale du travail, affirmant que nous devons atténuer les effets néfastes de nouvelles plateformes numériques en veillant à ce que l'intelligence artificielle serve véritablement

0: Je nous conduis en République démocratique du Congo où Mgr Jean-Marie Vianney Moussoul, évêque auxiliaire de l'archidiocèse de Lubumbashi, a célébré sa première messe d'évêque le dimanche 31 mai sur la place de la cathédrale Saint-Pierre et Paul. Il a été ordonné le samedi 30 mai. Les détails avec Jean-Baptiste Malenge Kalunzu.
1: Au calendrier liturgique, c'était le dimanche de la Sainte Trinité. Le tout premier évêque auxiliaire de l'histoire de l'archidiocèse de Lubumbashi a prêché sur la Trinité comme racine de la vie chrétienne et sur l'unité, la communion comme caractéristique. Vivre selon la Trinité, c'est vivre avec les autres, a expliqué Mgr Moussoul, invitant à bannir dans la vie toute division raciale, tribale par exemple. Vivre dans la proximité avec le peuple de Dieu, c'était la recommandation de l'archevêque de Lubumbashi, Mgr Fulgence Muteba, dans l'homélie de la messe d'ordination épiscopale présidée la veille sur le parvis de la cathédrale Saint-Pierre et Paul. L'archevêque de Lubumbashi a reconnu que son ancien secrétaire chancelier, Jean-Marie Vianney Moussoul, désormais évêque auxiliaire, avait choisi une devise très significative. « Vous avez reçu gratuitement, donné gratuitement ». D'après l'évangile selon saint Matthieu, chapitre 10, verset 8. À noter que l'évêque auxiliaire de Lubumbashi a été nommé par le pape Léon XIV le 26 avril 2026. Jean-Baptiste Malenge Kalunzu pour Radio Vatican.
0: Les évêques du Sénégal ont tenu leur deuxième session ordinaire de l'année pastorale 2025-2026 au foyer de charité du Cap des Biches du 25 au 29 mai. La session qui se tient traditionnellement au lendemain du pèlerinage marial de Popinguine leur a permis d'échanger sur certains aspects liés à l'organisation du pèlerinage et d'examiner certaines questions concernant la vie de l'église locale et celle du pays. On écoute un extrait de la déclaration des évêques lue par l'abbé Augustin Tchao, secrétaire de l'épiscopat sénégalais.
2: Les évêques expriment d'emblée leur gratitude au chef de l'État pour l'intérêt renouvelé et le soutien apporté pour la réussite de la 138e édition du pèlerinage marial de Popinguine. L'année 2026 marque la célébration du 65e anniversaire des relations diplomatiques entre le Saint-Siège et l'État du Sénégal. Les évêques se réjouissent de cet événement et se félicitent du précieux travail accompli depuis des décennies pour le renforcement de ces liens de fraternité. Attentifs à l'actualité sociopolitique et économique du pays, les évêques réitèrent l'engagement de l'Église à œuvrer aux côtés des pouvoirs publics et de toutes les forces vives de la nation pour bâtir un Sénégal uni et prospère, un Sénégal de justice et de paix. Ils restent cependant préoccupés par la conjoncture économique, les querelles pro-politiques, la violence et l'insécurité, autant de situations qui en appellent à la responsabilité de tous, surtout des dirigeants politiques. Le bien commun est toujours à sauvegarder et à promouvoir.
0: Abbé Augustin Tiao, secrétaire de l'épiscopat du Sénégal. Il y a une semaine, le pape Léon XIV présentait au monde Magnifica Humanitas, sa toute première encyclique consacrée à la doctrine sociale de l'Église à l'ère de l'intelligence artificielle. Retour sur les aspects économiques du développement de l'intelligence artificielle, comme nous l'explique Pierre Delauzin, président de l'Association des économistes catholiques.
3: Une idée de base du pape qui, à mon avis, est très intéressante, c'est cette idée que c'est les bases de données qui sont elles-mêmes le bien commun. Parce que le fondement de l'IA, c'est les bases de données, c'est-à-dire des masses démentielles de données dont l'accumulation est extrêmement difficile à obtenir, demande des moyens colossaux et permet d'entraîner les IA et de les rendre beaucoup plus efficaces.
4: Comme toutes les innovations technologiques, l'IA provoque des inquiétudes concernant l'emploi. Est-ce que des emplois seront détruits ?
3: C'est la grande question de l'époque. C'est la question que se sont posées toutes les générations depuis deux siècles et demi. C'est-à-dire qu'à chaque fois, on se demandait est-ce qu'il se créera assez d'emplois à côté. Il y a des mécanismes économiques qui y poussent. C'est-à-dire que si vous faites une économie d'un côté, il y a de l'argent. Et s'il y a cet argent, il peut être utilisé. S'il peut être utilisé, ça peut aboutir à des nouvelles activités, de nouveaux emplois. Mais alors, l'autre aspect qu'on souligne peu, c'est le fait que ça détruit des emplois qu'on n'était pas habitué à voir détruire. Je veux dire par là des emplois à contenu plus intellectuel et socialement plus valorisé. Je prends par exemple un analyste financier au niveau junior ou junior plus, ou un avocat de niveau moyen ou débutant. C'est celles-là qui sont rongées par l'IA. Le manœuvre, lui, il n'est pas du tout menacé.
4: Mais du coup, il faudrait dès maintenant réadapter le marché de l'emploi ?
3: Ça veut dire qu'il y a une réflexion qui est non seulement quantitative, mais qualitative. Qualitative, ça veut dire non seulement de reformer à nouveau les gens, mais aussi de leur faire voir leur travail différemment. Je reprends mon avocat. Ce qu'il croyait être noble n'était peut-être pas si noble que ça. Et il faut qu'il se détache de cette idée-là pour trouver le côté noble ailleurs. C'est-à-dire, par exemple, dans une empathie particulière avec le client, la compréhension de situations humaines ou des choses comme ça que l'IA ne fera pas bien. Mais en revanche, s'il s'agit de malaxer des données juridiques, l'IA va être bien meilleure que lui.
4: À terme, est-ce que c'est rentable pour une entreprise de se concentrer sur la durabilité et sur l'humain ? Les pratiques vertueuses peuvent-elles être promues ?
3: Le comportement vertueux, en général, c'est simplement l'honnêteté par exemple, est rentable sur le long terme. Il n'est pas sûr qu'il soit le plus rentable sur le court terme. C'est ça la grande difficulté. C'est-à-dire que pendant une période, quelqu'un qui n'est pas très vertueux peut s'en tirer assez bien. En revanche, si vous voulez avoir une entreprise qui dure, c'est-à-dire qui continue à exister, à gagner de l'argent sur la durée, je ne pense pas qu'il soit très facile d'avoir une éthique franchement cynique. C'est-à-dire qu'à un moment donné, vous rencontrez un obstacle. Mais il faut du temps. Vous voyez ça dans la Bible, d'ailleurs, parce qu'on voit très bien dans la Bible, il y a un tas de passages qui disaient que, effectivement, le mauvais riche sera puni à la fin, etc. Et puis, il y a d'autres passages qui disent, mais comment ça se fait? Lui, il est mauvais riche, il continue là à vivre tranquillement.
0: Pierre Delauzin, président de l'Association des économistes catholiques, interrogé par Marie Duhamel.
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0: L'Organisation mondiale de la santé a revu à la baisse son estimation de cas suspects de virus Ebola en République démocratique du Congo et en Ouganda, qui passe de 906 à 116. De nombreux malades ont été écartés après vérification et souffrent soit d'autres maladies, soit n'ont présenté qu'un épisode de fièvre sans autres symptômes, a déclaré mardi Christian Lindemeyer, porte-parole de l'Organisation mondiale de la santé lors d'un point de presse à Genève. Dans le même chapitre, l'aéroport de Bunia, capitale de la province de l'Ituri, épicentre de l'épidémie de maladie Ebola en République démocratique du Congo, a rouvert mardi après une fermeture de 10 jours. Le nouveau président du Bénin, Romuald Ouadani, s'est rendu mardi au Niger. Une première depuis la prise de pouvoir par le régime militaire à Niamey en juillet 2023, qui laisse entrevoir une décrispation des relations entre les deux voisins. Le président du Kenya, William Ruto, a défendu mardi l'installation dans ce pays d'un centre de quarantaine américain destiné aux ressortissants des États-Unis potentiellement exposés à la dernière épidémie de virus Ebola, malgré une levée de boucliers contre ce projet au sein de la population kényane. Le gouvernement mozambicain a indiqué que 5 de ses ressortissants avaient été tués ces derniers jours lors de violences xénophobes en Afrique du Sud. Premier gouvernement étranger à faire état de décès liés à la vague de manifestations et d'actions coup de poing anti-migrants. Environ 800 Mozambicains ont été pris à partie dans des violences ayant éclaté vendredi dans la ville portuaire de Mossel Bay. 7 Mozambicains sont morts, dont 5 des conséquences directes des agressions et 2 des suites d'un accident de la route alors qu'ils regagnaient le Mozambique en voiture. Bouclons cette émission avec la rubrique sur les prises de position des évêques et la vie des chrétiens dans le monde, présentée par Fabrice Bakendekere.
6: Eh bien Marie-Josée, commençons par l'Italie. Dans un message adressé au chef de l'État italien Sergio Mattarella à l'occasion du 80e anniversaire de la République, la conférence épiscopale italienne a réaffirmé son rejet de la guerre comme moyen de résolution des conflits, affirmant que, inspirée par l'enseignement du pape, elle considère comme urgente la tâche d'éduquer à la paix et de construire des communautés unies. Une foule joyeuse de plusieurs milliers de personnes a assisté à la messe célébrée samedi soir par le cardinal Antonio Maria Rucco, archevêque émérite de Madrid, à l'occasion du 60e anniversaire de la naissance du chemin néo-catéchuménal. Un message de salutation du pape signé par le cardinal secrétaire d'État Pietro Parolin a été lu à la fin de la messe. Le Saint-Père a salué l'engagement missionnaire du chemin en rappelant la nécessité que cet engagement se fasse toujours dans la joie et humilité, recherchant toujours l'unité de tous les membres de l'Église et la docilité à l'action du Saint-Esprit. Et on reste en Espagne, où le pape se rendra ce samedi pour son 4e voyage apostolique. Quels sont les défis rencontrés par l'Église espagnole aujourd'hui? Monseigneur Javier Gomez Garcia, évêque de San Feliu de Llobregat, près de Barcelone, en identifie 3.
7: D'abord, la sécularisation. Il ne suffit plus d'hériter de la foi. Il faut la proposer avec proximité, vérité et témoignage. Le témoignage de la charité. Ensuite, les risques de la polarisation et de la idéologisation. Nous avons besoin de revenir à la douceur de Jésus, à l'essentiel, d'approfondir la catholicité, d'élargir la catholicité. Et enfin, avancer vers une église plus synodale et missionnaire, en sortie, avec de véritables espaces de participation et de co-responsabilité, où laïcs, jeunes, familles et personnes consacrées marchent ensemble dans la mission.
6: Monseigneur Javier Gomez Garcia, évêque de San Feliu de Llobregat, des propos recueillis par Alexandra Sirgan. Direction l'Amérique, la conférence épiscopale mexicaine a exprimé son inquiétude face à plusieurs projets promus par la Cour suprême de justice de la nation qui visent à élargir les critères d'accès à l'interruption légale de la grossesse, affirmant que ces initiatives portent atteinte à la vie, à la dignité humaine et à la valeur de la famille. En Bolivie, la conférence épiscopale de Bolivie et le bureau du médiateur ont appelé le syndicat, les manifestants et les dirigeants politiques à renoncer aux positions intransigeantes. Les évêques appellent également à un dialogue sincère, empathique et constructif pour sortir de la crise qui sévit dans le pays. Enfin, au Brésil, dimanche a eu lieu à Rio de Janeiro la célébration des 95 ans de la proclamation de Notre-Dame d'Aparecida comme patronne du Brésil. L'Eucharistie présidée par le cardinal Sébastien Olemé a réuni plus d'un million de fidèles.
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0: Chers amis, c'est la fin de ce programme que Marie-Josée Mondobois-Boileau a eu le plaisir de vous présenter. Au revoir et à très bientôt à l'écoute de nos prochaines éditions. Laudetur Jesus Christus.

En ce temps-là, des Sadducéens, ceux qui affirment qu'il n'y a pas de résurrection, vinrent trouver Jésus. Ils l'interrogeaient. « Maître, Moïse nous a prescrit, si un homme a un frère qui meurt en laissant une femme, mais aucun enfant, il doit épouser la veuve pour susciter une descendance à son frère. Il y avait 7 frères. Le premier se maria et mourut sans laisser de descendance. Le deuxième épousa la veuve et mourut sans laisser de descendance. Le troisième pareillement. Et aucun des 7 ne laissa de descendance. Et en dernier, après eux tous, la femme mourut aussi. À la résurrection, quand ils ressusciteront, duquel d'entre eux sera-t-elle l'épouse, puisque les 7 l'ont eue pour épouse ? Jésus leur dit, « N'êtes-vous pas en train de vous égarer en méconnaissant les Écritures et la puissance de Dieu ? Lorsqu'on ressuscite d'entre les morts, on ne prend ni femme ni mari, mais on est comme les anges dans les cieux. Et sur le fait que les morts ressuscitent, n'avez-vous pas lu dans le livre de Moïse au récit du buisson ardent comment Dieu lui a dit « Moi, je suis le Dieu d'Abraham, le Dieu d'Isaac, le Dieu de Jacob. Il n'est pas le Dieu des morts, mais des vivants. Vous vous égarez complètement. »

Hier, à l'occasion d'une question sur le paiement ou non de l'impôt à César, Jésus avait enseigné la distinction fondamentale entre les réalités de la terre et du ciel. Le sujet aujourd'hui est complètement différent puisqu'il s'agit de couple. Les interlocuteurs sont différents, ni hérodiens ni pharisiens, mais des sadducéens. Pourtant, en profondeur, l'enseignement de Jésus consiste encore à ne pas mettre sur le même plan les réalités de la terre, aussi bonnes et légitimes soient-elles, et les réalités du ciel. L'exemple inventé paraît extravagant. Une femme épouse successivement 7 frères. Cet exemple extravagant s'explique parce que les sadducéens ne croient pas à la résurrection, ils veulent donc la tourner en ridicule dans cette parabole. De qui la femme sera-t-elle l'épouse à la résurrection, puisqu'elle a été l'épouse des 7 frères sur la terre ? Il est frappant de remarquer que les sadducéens ne parlent jamais de Dieu, alors que Jésus, dans sa réponse, met Dieu au centre pour éclairer notre sort à la résurrection, qui n'est pas une simple continuité de la vie de la terre. La résurrection est le moment où les Écritures s'accomplissent et là où la puissance de Dieu se manifeste, car le Dieu d'Abraham, d'Isaac et de Jacob, notre Dieu, n'est pas le Dieu des morts, mais des vivants. Nous pouvons prier aujourd'hui pour tous les couples que nous connaissons. En effet, la résurrection ne diminue pas l'importance du mariage. Elle donne au contraire une importance toute particulière à l'amour effectif vécu dans le couple, puisqu'en définitive, même si tout amour doit être purifié, seul l'amour réellement reçu et donné demeurera à la résurrection.

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1: 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Midi et demi en temps universel, 13h30 à Kinshasa, c'est l'heure d'Afrique Midi. Bonjour Fanny Noiro-Cabré.
2: Bonjour Anne Contner, bonjour à toutes et à tous. Journée ville morte à Kinshasa, à l'appel de la nouvelle plateforme C64 qui regroupe des partis opposés à toute modification de la Constitution. Le mouvement est-il suivi? Nous serons en direct depuis la capitale congolaise. Le Bénin renoue le dialogue avec ses voisins sahéliens. Romuald Ouadani était au Niger et au Burkina Faso hier. Une étape importante après une longue période de tensions politiques.
1: Alors que peut-on attendre de cette visite? On en parlera avec notre invité, le professeur Ijan Kakai, directeur du Centre d'études sociologiques et de sciences politiques de la faculté d'Abomey-Calavi au Bénin.
2: Au Sénégal, première prise de parole publique hier soir pour Ousmane Sonko depuis l'annonce du nouveau gouvernement. Les désaccords sont nombreux, mais il l'assure, il accompagnera la nouvelle équipe gouvernementale. Et puis dans Afrique Midi, la suite de notre série sur les équipes africaines qualifiées à la Coupe du Monde. Aujourd'hui, on sera avec les Léopards de RDC, plus d'un demi-siècle après leur dernière participation au Mondial. Leurs supporters espèrent une performance.
1: Une partie de l'opposition congolaise appelle donc aujourd'hui à une journée ville morte à Kinshasa.
2: Une initiative qui est portée par la nouvelle plateforme C64 qui regroupe plusieurs partis opposés à toute modification de la constitution voulue par le pouvoir en place et qui pourrait permettre au président Tshisekedi de rester à la tête du pays après son deuxième mandat. Paulina Azidi, vous êtes en direct depuis Kinshasa. Quelle est donc la situation dans la capitale ce mercredi ?
3: Alors ce matin, Kinshasa s'est réveillé au ralenti. Peu de circulation, ce qui n'est pas habituel dans les rues. Pas d'embouteillage, notamment sur les grands axes pour sortir de la ville. Certains magasins sont effectivement restés fermés. Plusieurs écoles ont signalé des absences du côté des élèves, mais aussi des professeurs. Dans certains quartiers visités ce matin et réputés proches de l'opposition, on se réjouissait de ce calme apparent, estimant que le mot d'ordre avait été suivi. Pour d'autres Kinois, ce ralentissement, il est aussi dû à une inquiétude concernant d'éventuels heures possibles dans les rues. Plusieurs parents notamment nous ont confié avoir préféré garder leurs enfants chez eux aujourd'hui. Une ville au ralenti mais pas à l'arrêt. Dans les rues ce mercredi, il y a des transports, des bus de service public mais aussi des minibus jaunes appelés ici 207. On peut aussi voir des vendeurs de rue, des cambistes. Les stations essence sont ouvertes comme la plupart des supermarchés. À signaler aussi une présence sécuritaire plus importante que d'habitude même si jusqu'à présent il n'y a pas eu d'incident reporté.
2: Paulina Azidi en direct de Kinshasa.
1: L'OMS a revu drastiquement à la baisse son estimation de cas suspects d'Ebola en République démocratique du Congo et en Ouganda.
2: De 906, ils sont passés à 116 et concernant les cas confirmés, ils sont 330, dont 321 en RDC. De nombreux malades ont été écartés après vérification. Ils souffraient d'autres maladies ou n'avaient présenté qu'un épisode de fièvre isolé. Patient Ligodi, on le sait, on le dit, les tests restent fondamentaux dans cette riposte, mais force est de constater que la demande dépasse encore les capacités.
4: Et oui, Fanny, le test, c'est ce qui permet de voir clair sur

0: L'hôpital de Lutori a reçu 65 échantillons et n'a pu analyser que 18, parmi lesquels 12 positifs. 47 échantillons étaient encore en attente. Ils ont finalement tous été traités, c'est ce qu'on a appris ce matin. Cette capacité insuffisante retarde la confirmation diagnostique et les débuts de la prise en charge, disent les documents consultés encore ce matin par RFI. Au-delà du laboratoire, deux autres problèmes persistent. Par exemple, dans la zone de santé des Nizi, à une vingtaine de kilomètres de Bounia, il existe une résistance communautaire documentée pour les listages et les suivis des contacts autour de ces cas. À Bounia même, au moins 12 alertes ont été confrontées à des résistances qui ont entravé leur vérification. Et dans les trois provinces touchées, la remontée des alertes depuis les zones de santé reste encore faible. Et Fanny, ce maillon est déterminant, dit un membre de l'équipe de riposte. Sans alerte rapide, pas de confirmation rapide, pas de prise en charge rapide.
1: Patient Ligodi. Au Cameroun, le président Paul Biya a nommé hier les membres du Congrès supérieur de la magistrature, des reconductions de mandats pour l'essentiel. Polycarpe et Samba, cela faisait un an que ces nominations étaient attendues, sachant qu'elles sont essentielles au fonctionnement du pouvoir judiciaire. Elles devraient relancer une machine judiciaire grippée, voire à l'arrêt.
2: Oui, Fanny, les 14 personnalités désignées hier vont ouvrir un nouveau mandat de 5 ans dont tous les acteurs de la magistrature espèrent qu'il sera un peu plus dynamique que l'ancienne mandature. Le Conseil supérieur de la magistrature, que préside le président de la République lui-même, ne s'est plus tenu depuis quasiment 6 ans avec des conséquences innombrables dans le fonctionnement de l'appareil judiciaire.
1: La réactivation, Polycarpe, de ce conseil, et non pas congrès, de ce conseil supérieur de la magistrature, annonce-t-il la tenue effective du conseil?
2: Ah non, justement, la convocation du conseil supérieur de la magistrature dépend uniquement du président de la République. Mais ce que l'on peut dire d'emblée, c'est que la longue somnolence de cette instance, à titre d'exemple, a entraîné le rejet des intégrations des magistrats en fin de formation. Plusieurs centaines d'entre eux frappent à la porte et n'ont jamais pu exercer depuis 6 ans. On peut aussi évoquer le gel de nomination des magistrats du siège et du parquet et donc subséquemment le blocage de la gestion des carrières, entre autres. Sur un plan plus large, certains observateurs spéculent et voient dans ces nominations un possible signal sur la probabilité d'autres nominations, là aussi très attendues, notamment pour le nouveau gouvernement annoncé depuis 6 mois par le président Paul Biya et le poste de vice-président de la République créé depuis avril dernier et toujours pas pourvu à date.
1: Polycarpe et Samba. Le président rwandais était en visite en France, à Paris, hier. Paul Kagame et Emmanuel Macron ont inauguré un monument sur les quais de Seine à la mémoire des victimes du génocide des Tutsis de 1994. Une œuvre d'art sous la forme d'une double stèle rectangulaire avec un texte gravé dessus qui rappelle la tragédie et qui a été conçu comme un lieu de recueillement. Clotilde Hazard était à la cérémonie.
3: Quelques heures plus tard, papa sera assassiné devant notre domicile par les militaires de l'armée rwandaise.
1: Dans un récit poignant, Janoué Mbabazi, rescapée du génocide, a rappelé l'horreur qu'elle a vécue en avril 1994. Pour elle, le mémorial est un soulagement, une forme de réparation symbolique. Gaël Faye, artiste franco-rwandais invité de la cérémonie, apprécie que le monument se trouve sur un lieu de promenade.
4: Beaucoup de touristes, de gens qui peut-être ne connaissent pas cette histoire, vont être confrontés à une œuvre d'art. Elle va susciter peut-être des questionnements, des réactions, des émotions. Puis après, c'est une consolation. Je sais que nous, les familles de rescapés, on viendra ici, on viendra avec nos enfants, regarder la scène, puis en même temps penser aux nôtres.
1: Les deux présidents ont pris la parole. Paul Kagame a remercié Emmanuel Macron pour sa déclaration en 2021 à Kigali.
5: Vous avez reconnu que la France aurait pu mettre fin au génocide, mais qu'elle ne l'a pas fait. En réponse, je considère ces propos comme quelque chose de plus précieux qu'une excuse, à savoir la vérité.
1: En réponse, Emmanuel Macron a souligné le symbole que la stèle représente, l'aboutissement d'un processus mémoriel entre les deux pays.
6: Romuald Wadani renoue le dialogue avec le Niger et le Burkina Faso.
1: Le nouveau président béninois était à Niamey et Ouagadougou hier, étape marquante d'un réchauffement des relations après une longue période de tension. Au Niger, Romuald Wadani a été accueilli à l'aéroport par le général Abdourahmane Tiani. C'est la première visite d'un chef d'État béninois à Niamey depuis le putsch de 2023. Magali Lagrange, les deux hommes ont parlé sécurité et possible réouverture de la frontière.
7: Romuald Wadani a été reçu à Niamey avec avec tous les honneurs. Accueil chaleureux et fraternel, ambiance de grande cordialité, selon les termes du communiqué final conjoint, et volonté commune de consolider la coopération entre les deux pays voisins. Les dirigeants du Bénin et du Niger s'engagent à œuvrer à la levée de tous les obstacles au renforcement de la coopération, notamment la réouverture de la frontière

0: peut-on lire. Frontières fermées, dans la foulée du coup d'État de 2023, que Niamey n'a pas rouvert à ce jour. Un comité d'experts chargé de recenser et de lever les obstacles doit rendre un rapport dans les 15 jours. Autre sujet d'importance, la sécurité. Alors que le Sahel et le nord des pays côtiers font face aux groupes djihadistes, Romuald Ouadani était d'ailleurs accompagné de son conseiller spécial à la sécurité et à la défense, du patron de la Direction générale des services et de l'ancien ministre des Affaires étrangères. Le président béninois et le général Abdourahmane Tchiani promettent d'unir leurs forces pour lutter contre le fléau du terrorisme et du banditisme. Le chef du CNSP nigérien a accepté une invitation à se rendre prochainement à Cotonou.
1: Et Romuald Ouadani est attendu cet après-midi à Lomé, au Togo, où il rencontrera son homologue Faure Gnassingbé.
2: On en reparle de ce réchauffement des relations entre le Bénin et ses voisins de l'Alliance des États du Sahel avec le professeur Ijan Kakai, agrégé de sciences politiques, directeur du CESPO au Bénin. Tout à l'heure, dans une dizaine de minutes, un peu moins.
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1: Ousmane Sonko s'exprimait face à la presse hier. Première prise de parole publique depuis la nomination d'un nouveau gouvernement par le nouveau Premier ministre Amadou Al-Aminou Mohamed Lo. Ousmane Sonko est longuement revenu sur les raisons qui ont poussé le PASTEF, le parti qu'il dirige, à refuser de participer à la nouvelle équipe. Des accords sur des questions de programme politique, mais aussi sur la répartition des portefeuilles ministériels. Léa Lisa Westerhoff, les positions entre lui et le président Bassirou Diomaye Faye étaient irréconciliables.
4: La justice, le chantier de la reddition des comptes, la poursuite de la renégociation des contrats stratégiques avec les multinationales, autant de points clés du programme du PASTEF, pour lesquels Ousmane Sonko dit avoir demandé lundi des garanties au chef de l'État. Échec, Ousmane Sonko dénonce l'absence d'une stratégie claire et notamment sur la question de la gestion de la dette.
5: Il m'a avoué qu'il n'avait pris aucun engagement, lui, d'être ministre des Finances, vis-à-vis du FMI, allant dans le sens de la circulation de la dette, qu'ils ont maintenu la même position. Sur la question du pouvoir d'achat, il a dit qu'autant que possible, ils feront tout pour ne pas augmenter les prix sur certains produits qui sont subventionnés, mais que si ça devenait intenable, ils seront obligés. Donc, toutes ces réponses sont en demi-teinte.
4: Autre point de désaccord entre le président et son chef de parti, la répartition des portefeuilles ministériels. Ousmane Sonko.
5: Le parti est le parti majoritaire qui détient 130 députés sur 165 à l'Assemblée nationale. À partir de ce moment, PASTEF n'entrera pas dans un gouvernement où il ne peut pas avoir au moins la moitié des portefeuilles ministériels, avec des portefeuilles de souveraineté.
4: Ousmane Sonko, qui même s'il a dénoncé le déficit de légitimité de cette nouvelle équipe gouvernementale, avec uniquement 5 ministres PASTEF non reconnus par le parti, a assuré qu'il accompagnerait le gouvernement et ne déposerait aucune motion de censure. Léa Lisa Westerhoff, Dakar. 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
1: où il est 12h41 en temps universel. La Mauritanie annonce le sauvetage de 110 migrants au large de Nouakchott. L'embarcation était partie de Banjul, en Gambie, et tentait de rejoindre les îles Canaries. Willy Diallo, bonjour.
6: Bonjour.
1: Leur pirogue a subi une panne en pleine mer et les passagers ont pu être secourus par les gardes-côtes mauritaniens.
6: Oui, l'opération de sauvetage a duré près de 8 heures, à environ une quinzaine de kilomètres des côtes mauritaniennes. Dans un communiqué, les gardes-côtes ont expliqué être intervenu après un appel de détresse lancé par l'embarcation. Ils ont été confrontés à une avarie de moteur en pleine mer. Parmi la centaine de personnes secourues, au moins 12 femmes et 3 mineurs, originaires du Mali, du Sénégal, Côte d'Ivoire ou encore du Nigeria. Ils cherchaient à rejoindre les îles Canaries en partant de Banjul. En plus de ces 100 personnes secourues hier, le week-end dernier, ce sont près de 600 migrants qui ont été interceptés au large de la Mauritanie. Depuis les accords signés entre l'Union européenne ou l'Espagne et les pays côtiers comme le Maroc ou la Mauritanie, les contrôles s'intensifient pour empêcher les traversées vers l'Europe. Résultat, les départs se font de plus en plus au sud. Mais partir depuis la Gambie ou la Guinée, ça multiplie les risques en mer. Delphine Perrin, spécialiste des politiques migratoires africaines, explique qu'il faut compter entre 4 à 7 jours de navigation pour la traversée depuis Banjul, ce qui augmente les risques de se perdre en mer, de chavirer ou de mourir de faim.
1: Willy Diallo. Sa vidéo postée sur les réseaux sociaux, le montrant exhiber plusieurs dizaines de millions de Français, CFA avait attiré l'attention de la justice. En Côte d'Ivoire, l'artiste-chanteur Stéphane Agbré, alias Apuchou National, a été condamné hier, ainsi que 4 autres personnes, par le pôle pénal économique et financier pour blanchiment de capitaux. Des peines allant de 1 à 5 ans de prison ferme. Selon l'artiste, ces fonds lui avaient été prêtés par un bookmaker qui était sur le point d'acheter une voiture. Compte rendu du délibéré, Binta Diagne.
7: Tout vêtu de noir, main dans le dos, Stéphane Agbré, alias Apuchou National, écoute d'un air grave le verdict du tribunal. Il est condamné à 3 ans de prison ferme pour blanchiment de capitaux. Lionel PCS, principal accusé dans ce dossier, écope de 5 ans de prison pour notamment prise illicite de Paris et transfert d'argent illicite. Le tribunal s'appuie notamment sur une réglementation de la BCAO qui limite à 5 millions de francs CFA le paiement d'une dette en espèces. Au-delà, cela doit se faire par chèque. Pour Maître Hendrick Laverquadio, l'avocat de la Défense, il y a un vide juridique autour des sanctions prévues par cette loi.
8: Lorsque vous allez consulter les 207 articles de loi sur le blanchiment de capitaux, aucune disposition ne prévoit de sanctions en cas de dépassement du seuil fixé par le gouverneur de la BCAO.
7: Le tribunal a condamné les 5 prévenus à payer solidairement une amende de 100 millions de francs CFA à la Lonassie et à l'État de Côte d'Ivoire, partie civile dans ce dossier. Maître Abdoulaye Ben Meïté, avocat de l'État ivoirien.
9: Nous avons pris acte de la décision. Nous allons continuer la sensibilisation, notamment à l'endroit de la jeunesse, mais aussi des acteurs du monde économique, de faire attention dans les maniements d'espèces et que chacun se conforme à la loi.
7: La juge n'a pas décerné de mandat de dépôt. Les 5 accusés ont l'intention de faire appel de cette condamnation. Bintayan Abidjan, RFI.
1: Samia Suluhu Hassan attendue à Moscou. La présidente tanzanienne entame ce mercredi une visite de 3 jours en Russie. La première visite d'un chef d'État tanzanien dans le pays depuis plus d'un demi-siècle. Officiellement, il s'agit de renforcer les relations économiques entre les deux pays. Plusieurs accords sont attendus dans les domaines de l'énergie, des mines ou encore des infrastructures. Et Christina Okello, le calendrier de cette visite n'est pas anodin.
10: Une visite historique, car depuis Julius Nyerere en 1969, aucun chef d'État tanzanien n'a foulé le sol russe. Une visite attendue de longue date donc pour Alex Vines du Conseil européen des relations internationales, mais qui s'inscrit dans un contexte politique sensible. Depuis les élections d'octobre 2025 et les violences qui ont suivi, les États-Unis et l'Union européenne ont multiplié les critiques à l'égard de Dar es Salaam. Selon Alex Vines, cette pression occidentale contribue à expliquer le timing de ce déplacement. Pour autant, il ne faudrait pas y voir un basculement de la Tanzanie vers la Russie, estime le chercheur tanzanien Thomas Kibwana. Il rappelle que les relations entre Moscou et Dar es Salaam remontent à l'indépendance du Tanganyika en 1961. Et selon lui, la Tanzanie poursuit avant tout une stratégie de diversification de ses partenaires internationaux. Enfin, la visite sera marquée par la remise à Samia Suluhu Hassan d'une distinction honorifique par une université russe. Une récompense qui suscite déjà de nombreux commentaires sur les réseaux sociaux.
2: Les Nations Unies alertent de l'imminence d'un épisode El Niño.
1: El Niño, c'est ce phénomène climatique qui s'accompagne d'une hausse généralisée de la température mondiale, en plus du réchauffement climatique d'origine humaine. Le dernier épisode El Niño, en 2023 et 2024, avait fait de ces années les deux plus chaudes jamais enregistrées. Et selon les météorologues, il y a 80% de chances qu'une nouvelle vague se produise. Et conséquence, le régime des pluies va être perturbé partout sur la planète. Et l'Afrique, évidemment, ne sera pas épargnée, selon les prévisions de l'Organisation mondiale de météorologie, Jeanne Richard.
11: Des sécheresses au Sahel et en Afrique australe et des inondations dans la Corne de l'Afrique, c'est généralement ce qui se produit lors d'un épisode El Niño. Wilfran Mufunaoka, chef du service des prévisions climatiques à l'Organisation mondiale de la météorologie, alerte aussi sur une hausse généralisée des températures.
12: Pour l'Afrique, où les vagues de chaleur font un problème de santé publique, il faudrait faire attention parce qu'avec El Niño, on peut avoir des extrêmes. Et puis si on a des régions qui sont déjà victimes de vagues de chaleur, qu'est-ce que ça fera quand les effets d'El Niño seront plus accentués ?
11: Attention aux coups de chaud donc, et aux impacts sur l'agriculture, au manque d'eau, au développement de maladies et jusqu'aux coupures d'électricité. Lors du dernier El Niño, les faibles niveaux d'eau et la faible production hydroélectrique du lac Kariba, le plus grand réservoir artificiel d'Afrique entre la Zambie et le Zimbabwe, avaient en effet provoqué des coupures d'électricité prolongée. Alors Wilfran Mufunaoka a un message à faire passer.
12: Maintenant qu'on a l'information, vous les pouvoirs publics, activez-vous. En fait, chaque pays a des mécanismes internes pour gérer des crises, donc c'est un appel à l'action conjointe de tous les secteurs.
11: Et l'Organisation mondiale de la météorologie appelle à la mise en place de systèmes d'alerte pour la population en cas de catastrophe. L'intensité d'El Niño va augmenter jusqu'à la fin de l'année. Son pic a généralement lieu entre novembre et février, mais le phénomène peut durer jusqu'à 18 mois en tout.
1: Reportage Jeanne Richard.
2: Il est midi et 49 minutes en temps universel. L'essentiel de l'actualité internationale, de nouveaux bombardements israéliens au Liban et de nouvelles victimes, notamment deux secouristes victimes d'un tir qui a visé directement une ambulance dans le sud du pays, selon les autorités. Vous le savez, RFI est au Liban aujourd'hui. Nouvelle édition spéciale ce soir pour parler de la jeunesse, juste après le journal de 17h, temps universel. Par ailleurs, Israël dit avoir intercepté des tirs en provenance du Liban. Et parallèlement, les États-Unis et l'Iran ont repris leur conflit des frappes américaines sur une île iranienne dans le détroit d'Ormuz. Et des tirs iraniens contre des bases américaines au Bahreïn et surtout au Koweït où l'on déplore un mort et plus de 60 blessés. Autre guerre, des drones ukrainiens ont visé ce matin la ville russe de Saint-Pétersbourg où se tient un grand forum économique aujourd'hui, mais cette vitrine n'est pas très glorieuse, l'économie russe a du mal à tenir. On en parlait avec notre invité il y a une demi-heure et vous pouvez réécouter l'entretien sur l'appli RFI Pure Radio. Aucune justification pour davantage de violence au Royaume-Uni, déclaration du Premier ministre tout à l'heure, après des affrontements hier lors de manifestations contre la police à Southampton, l'institution critiquée pour la mort d'un étudiant il y a quelques mois, menotté alors qu'il était en train d'agoniser après avoir été poignardé par un homme qu'il avait alors accusé à tort d'injures racistes. Le nouveau président du Bénin était en tournée au Sahel. Hier, Romuald Ouadani a été reçu par le général Tiani au Niger, par le capitaine Ibrahim Traoré au Burkina Faso. Un réchauffement des relations après des mois de tensions diplomatiques. Alors, comment interpréter cette visite? Le professeur Ijan Kakaï, agrégé de sciences politiques, directeur du CESPO, le centre d'études sociologiques et de sciences politiques de la faculté d'Abomey-Calavi, est votre invité, Fanny Noir-Ocabré.
13: Professeur Ijan Kakaï, bonjour.

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C'est la radio Moto Boutembeni avec Mali Chobora. 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

0: merci beaucoup. On vient de suivre notre émission Mali Chobor avec maman Christine Zawadi pour l'instant. Nous suivons maintenant une émission Chronique Santé, mode de vie, l'augmentation des. Voilà, c'est ce que nous allons suivre. Merci beaucoup. Monsieur Moïse est déjà là. Et puis, nous vous poursuivons.
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Mesdames et messieurs, bonjour. Et il est déjà temps de suivre notre émission Chronique Santé. Aujourd'hui, nous allons suivre un thème qui parle d'actualité, hein, les modes de vie modernes et augmentation des maladies chroniques et défis majeurs pour la santé publique, pour notre propre santé.

Merci beaucoup. Encore une fois de plus, bonjour à tous et merci de nous suivre. Cette émission est consacrée à la santé publique aujourd'hui, en lien surtout avec le Centre d'expertise en maladies chroniques, Centre d'expertise Marie-Reine, se situant ici en ville de Boutembo, sur l'avenue Goma numéro 9. Voilà, c'est ça. Aujourd'hui, nous allons parler d'un sujet très important et très actuel, mode de vie moderne et augmentation des maladies chroniques. Pendant longtemps, dans plusieurs pays africains, l'attention était surtout concentrée sur les maladies infectieuses comme le paludisme, tuberculose ou encore VIH et SIDA et certaines épidémies comme aujourd'hui nous voyons, l'Ebola fait rage en Ituri et partout ailleurs. Mais depuis quelques années, les maladies chroniques prennent une place de plus en plus importante dans nos communautés et deviennent un véritable problème de notre propre santé. C'est nous la communauté, c'est nous le public. Surtout, ces maladies touchent aujourd'hui aussi bien les adultes que les jeunes, parfois même les enfants. Elle évolue souvent lentement, silencieusement, et leurs complications peuvent être graves lorsqu'elles ne sont pas détectées ou prises en charge en temps. Ce qui montre effectivement l'importance des dépistages, comme nous l'avons parlé dans l'émission passée. Il faut toujours faire les dépistages, il faut toujours prendre soin de son corps. Ces maladies chroniques sont des maladies de longue durée qui nécessitent un suivi médical régulier et une prise en charge continue. Parmi les plus fréquentes, nous pouvons citer l'hypertension artérielle, le diabète. Nous avons également les maladies cardiovasculaires, l'obésité, l'asthme, l'insuffisance rénale chronique et certains cancers. Ce sont là les maladies chroniques. Bon, il y en a assez, il y a vraiment plusieurs sortes de maladies chroniques que nous pouvons distinguer et surtout comme les distingue l'Organisation mondiale de la santé. Alors, ce sont ces maladies qui font rage actuellement. Ce sont ces maladies qui s'installent pas à pas, qui s'installent lentement dans nos vies et puis nous tuent d'une manière silencieuse petit à petit. Dans cette émission, nous allons comprendre pourquoi les maladies chroniques augmentent aujourd'hui, les liens entre les habitudes de vie modernes et ces maladies, et également les conséquences sur la santé publique, sur notre propre santé, ainsi que les stratégies de prévention et de lutte contre ces maladies. Voilà, ce sont là les objectifs que nous allons suivre durant cette émission, l'émission consacrée à Chronie Santé, qui parle souvent sur les maladies chroniques pour notre propre bien-être. Nous, la population bibolaise, la population du Nord Kivu et la population congolaise d'une manière générale. Comprendre les maladies chroniques. Avant d'aller plus loin, il est important de comprendre ce qu'on appelle maladie chronique. Une maladie chronique est une maladie qui dure longtemps, généralement plusieurs mois ou plusieurs années, ou même toute la vie, qui nécessite un suivi médical continu. Cela veut dire que une fois que vous avez attrapé ces maladies-là, une fois que vous avez contracté ces maladies-là, cela va nécessiter à chaque instant de votre vie d'être suivi. Ce sont des maladies qui sont vraiment compliquées, ce sont souvent des maladies à vie, par exemple les maladies cardiovasculaires. Ce sont des maladies vraiment, une fois que vous avez attrapé, il va falloir que vous puissiez être suivi tout au long de votre vie, jusqu'à la fin. Contrairement aux maladies aiguës qui apparaissent brutalement et guérissent rapidement, les maladies chroniques évoluent lentement et peuvent accompagner les personnes pendant une grande partie de leur vie. Elles sont souvent liées au mode de vie, à l'environnement, aux habitudes alimentaires, au stress ou encore certains facteurs génétiques. Et il y a également ce qu'on appelle les maladies métaboliques. Donc, le problème majeur est que plusieurs de ces maladies évoluent silencieusement. Par exemple, une personne peut vivre plusieurs années avec l'hypertension sans le savoir. Et arriver à un moment donné, ça sera déjà grave, ça sera déjà tard.
Le diabète peut évoluer longtemps avant l'apparition des symptômes, ce qui nécessite, comme je le répète encore, ce qui nécessite vraiment toujours faire les dépistages volontaires, aller volontairement à l'hôpital pour faire les tests. L'évolution du mode de vie moderne. Le monde moderne a profondément changé les habitudes de vie de la population. Les progrès technologiques, l'humanisation, l'urbanisation, et les nouvelles habitudes alimentaires et les transformations sociales ont apporté plusieurs avantages, mais ils ont aussi favorisé certains comportements à risque pour notre propre santé. Aujourd'hui, beaucoup de personnes vivent sous pression avec peu d'activité physique, dans un environnement stressant et avec des habitudes alimentaires peu équilibrées. Le changement influence directement l'augmentation des maladies chroniques. C'est ce que nous voyons actuellement. Les modes de vie dans lesquels nous sommes sédentaires. On fait rarement les sports. On est toujours assis. On est toujours assis dans son bureau. On est toujours sur la moto. On est toujours assis quelque part. On est toujours au boulot. Et puis on fait rarement les sports. Et puis c'est ces habitudes-là qui nous exposent aux maladies chroniques. Les principaux facteurs de risque liés au mode de vie moderne sont, premièrement, nous avons la mauvaise alimentation. L'alimentation moderne constitue l'un des principaux facteurs impliqués dans l'augmentation des maladies chroniques. Aujourd'hui, plusieurs personnes consomment trop de sucre, trop de sel, trop de matières grasses, des aliments industriels, des boissons sucrées et des produits transformés, ultra transformés et tant d'autres. Dans certaines villes même, les habitudes alimentaires changent progressivement. Consommation fréquente de fast-food, diminution des fruits et légumes, repas déséquilibrés, alimentation riche en calories mais pauvre en éléments nutritifs. Or, une mauvaise alimentation favorise l'obésité, favorise l'hypertension, le diabète et les maladies cardiovasculaires. Exemple, une consommation excessive de sel augmente souvent les risques de l'hypertension artérielle, tandis que l'excès de sucre, comme tout le monde le sait, augmente le diabète ou l'obésité. Vous voyez, ces risques-là. Parfois, on se dit, bon, on a d'argent, on doit manger trop de viande, trop de sel, je ne sais pas, trop de sucre et tant d'autres. Alors que là, on s'expose déjà petit à petit. On s'expose. Les petits qu'on fait aujourd'hui, demain, après-demain, nous exposent à un grand danger. Deuxième principal facteur, c'est la sédentarité. La sédentarité signifie le manque d'activité physique. Aujourd'hui, nombreuses personnes passent beaucoup de temps assises devant les écrans dans les bureaux, comme je le disais, ou sur les motos et dans des véhicules. Même les loisirs deviennent de plus en plus passifs. Télévision, téléphone, réseaux sociaux et jeux vidéo. Le corps humain a pourtant besoin des activités physiques régulières. Le manque d'exercice favorise le surpoids, l'obésité et nous expose à beaucoup de maladies chroniques. L'activité physique aide à contrôler le poids, à améliorer la circulation sanguine et à réduire le stress, à stabiliser la glycémie et à protéger le cœur. Alors nous avons vraiment intérêt à faire des activités sportives, à faire des sports. Troisième facteur, nous avons le stress chronique. Chaque jour, vous êtes stressé. Stress fait aujourd'hui partie du quotidien de nombreuses personnes. Les difficultés économiques, chômage, l'instabilité sécuritaire et tant d'autres. Lorsqu'il devient chronique, le stress peut avoir des conséquences importantes sur la santé, augmentation de tension artérielle, troubles de sommeil, fatigue chronique, anxiété, et ainsi de suite. Et tout cela augmente davantage les risques de maladies chroniques. Lorsque chaque fois vous êtes stressé, vous n'avez rien à faire, vous ne savez pas comment passer votre temps. Et vous passez votre temps toujours à réfléchir sur le demain, à réfléchir au pire. Chaque fois, vous ne faites pas de bons scénarios, ce ne sont que des scénarios de choses négatives. Et là, pour le cerveau, c'est comme un combat direct. Là, ça vous expose fortement aux maladies chroniques.
Et à la fin, ne soyez pas étonné que vous souffrez, je ne sais pas, des problèmes cardiaques, que vous souffrez de l'hypertension ou d'autres maladies. Ça veut dire que toutes ces habitudes-là, ce ne sont pas loin. Ce sont les habitudes que nous les menons dans la vie courante. Peut-être la connaissance des causes ou pas, soit la connaissance des risques ou pas, mais nous les faisons quand même. Et toutes ces habitudes-là nous exposent de plus en plus au grand danger qui pourra, à long terme, mettre fin à notre vie d'une manière compliquée, d'une manière peu catholique. Nous avons également des troubles de sommeil et fatigue chronique. Ça, c'est également un des principaux facteurs aujourd'hui qui est trop populaire, qui est devenu trop populaire. Actuellement, beaucoup de jeunes passent presque le temps sur le téléphone, oublient même le sommeil, arrivé la nuit, se mettent à parler sur des réseaux sociaux, à voir des vidéos sur TikTok et tant d'autres applications. Et puis, ils oublient même le sommeil. Arrivé, ils dorment, je ne sais pas, à 3h du matin, à 4h. Et malheureusement, on se dit qu'on est fort, au lit, on est strong. On oublie la triste réalité. La triste réalité, c'est que toutes ces activités-là, à la longue, nous exposent vraiment. Par exemple, le sommeil. Aujourd'hui, vous avez dormi tard, à 2h du matin, demain encore tard et après-demain. Donc, vous pouvez vous accumuler tout cela. Or, le sommeil, normalement, c'est le temps de repos. C'est le temps pour le cerveau de bien faire la mise à jour. Et ce temps-là, vous les gaspillez. Vous les gaspillez, je ne sais pas, en discutant sur le téléphone ou en faisant d'autres choses. Et là, ça devient un danger. Des mois après demain, votre cerveau deviendra faible. Le système immunitaire va baisser. Et là encore, ça ne sera pas seulement les maladies chroniques et tant d'autres opportunités. On peut soit des maladies opportunistes. Lorsque le système immunitaire, tes globules blancs, ne sont plus encore en forme. Alors, ces habitudes de vie, notre manière de vivre, il peut revoir cela. Bien sûr, on n'a pas des moyens nécessaires pour vivre une vie vraiment idéale, mais avec le peu que l'on a, on veut voir comment prioriser, comment faire en sorte que ces grands cadeaux que Dieu nous a donnés, que la vie nous a offerts, que nous puissions très bien le prendre en charge. Et ces cadeaux, c'est la santé. On a beau avoir tout, on peut avoir l'argent, on peut avoir tout vraiment, mais quand on n'a pas une bonne santé, c'est comme si on n'avait rien. Tous les biens, tous les matériels, et tout ça ne pourront que coûter lorsque l'on a une santé déjà en forme. Les conséquences des maladies chroniques sur notre santé, c'est nous tous qui sommes ici. Comme je le disais, c'était la santé publique. Et le public s'est constitué de nous, de toi, de elle, de nous tous qui sommes là, qui sommes en train de suivre cette émission et qui allons les transmettre aux autres. Les conséquences des maladies chroniques sur nous. Les maladies chroniques, mais le maladie chronique ne concerne pas uniquement l'individu malade. Elle représente un véritable problème de santé parce que elle touche toute la société. Installa ce que les experts nomment les troubles fardeaux de la maladie. Donc cela veut dire que lorsque vous êtes malade, lorsque vous êtes attaqué d'une maladie chronique, par exemple une maladie cardiovasculaire, là, ce n'est pas seulement vous seul qui allez souffrir. Ce ne sera pas seulement vous seul. Ce sont des maladies dans la plupart des cas où la prise en charge coûte extrêmement cher. Et là, d'autres personnes vont souffrir indirectement ensemble avec vous. D'autres personnes vont souffrir, vont réfléchir, seront stressées également. Lorsqu'ils sont stressés, et ces personnes-là sont aussi exposées à d'autres maladies. Donc tout ça va déjà de vous qui êtes malade. Donc les conséquences sont vraiment assez néfastes. Il ne s'agit pas seulement de la personne malade, mais également de son entourage, de sa famille. Donc ces maladies peuvent nous créer une pauvreté extrême, faire vivre dans les passes. C'est ça.
Premièrement, nous avons l'augmentation de la mortalité. Actuellement, beaucoup de jeunes meurent, beaucoup de jeunes, et puis cette augmentation de mortalité fait aussi partie des conséquences des maladies chroniques. Par exemple, les maladies comme l'hypertension non contrôlée peuvent entraîner un AVC ou une insuffisance cardiaque ou une mort subite. Le diabète mal contrôlé peut provoquer des amputations, une insuffisance rénale et des complications cardiovasculaires graves. Deuxièmement, nous avons les conséquences comme les surcharges des structures sanitaires dans les hôpitaux. Nous avons également des coûts économiques élevés, comme je le disais tantôt d'une manière. Les patients atteints de la maladie chronique nécessitent des consultations régulières chaque jour à l'hôpital, aller exprimer ce que l'on ressent au docteur. Et les examens biologiques, les médicaments continus et parfois hospitalisations répétées chaque mois. Par exemple, lors de l'AVC, on peut être même hospitalisé durant 2 mois. On est paralysé et on est hospitalisé durant 2 mois. Et cela exerce une pression permanente et importante sur les hôpitaux et le centre de santé et également sur l'entourage, sur la famille. Chaque jour, amener les repas aux malades à l'hôpital et faire d'autres dépenses liées aux soins, ça coûte extrêmement cher. Donc, ça fait partie des conséquences des maladies chroniques sur la santé publique, sur notre santé. Nous tous qui sommes là, comme je le disais, c'est nous qui faisons que la population soit appelée le public. Donc, le public est constitué de nous tous qui sommes là. On a également la diminution de la productivité. Les complications des maladies chroniques réduisent la capacité de travailler et affectent directement la productivité économique. Certaines personnes deviennent incapables de travailler normalement à cause des complications cardiaques, des séquelles de l'AVC et des amputations ou insuffisance rénale ou encore autres maladies chroniques comme le diabète et tant d'autres. Donc on devient capable, on devient un peu comme handicapé, handicapé d'une manière soit psychologique, soit même on amputait une des parties de notre corps, par exemple les bras ou les pieds. Et dans ces cas-là, ça sera très compliqué. Ça sera très compliqué vraiment pour nous de travailler. Et lorsqu'on ne travaille pas, ça sera très compliqué pour la famille. Pourquoi les maladies chroniques sont souvent découvertes tardivement? Ici, chez nous en Afrique, particulièrement au Congo, beaucoup de cas sont diagnostiqués tardivement. Les raisons sont nombreuses. Faible sensibilisation, manque de culture, de dépistage ou de check-up, comme on avait parlé dans notre émission passée, la pauvreté également, l'automédication, peur des structures sanitaires, peur des résultats qu'on aura après les examens, ou insuffisance des contrôles médicaux réguliers. Donc c'est un peu ça. Tout cela nous ramène au dépistage, nous ramène au check-up. Nous ramène également à l'importance du labo de précision. Chaque fois, comme je le disais, cette vie c'est comme un voyage avec un véhicule où il faut toujours entretenir le véhicule pour très bien voyager. Alors, l'entretien de notre véhicule, c'est la santé. Notre voyage, c'est la vie. L'entretien de notre santé dépend des fréquences de dépistage que nous faisons souvent, des check-up. D'aller à l'hôpital pour dire bon, non, je suis venu ici juste pour vérifier si tout fonctionne bien en moi. Les stratégies de prévention et d'élite. Face à cette situation, des maladies chroniques étant en hausse aujourd'hui, la prévention reste l'approche la plus efficace et la plus rentable pour nous tous ici. Face aux conséquences, par exemple, socio-économiques et tant d'autres, alors c'est la prévention qui est le meilleur. Attendre que l'on souffre pour être traité et être traité durant toute la vie ou durant un grand moment, ou même les conséquences peuvent être l'amputation ou on vous coupe les bras, il vaut mieux prévenir. On a toujours dit en santé publique, il vaut mieux prévenir que guérir.
Alors, aujourd'hui, face à toutes ces maladies, par exemple les prostates, cancer des prostates, cancer du sein, des cols de l'utérus et tant d'autres, face à toutes ces maladies, quels sont les comportements que nous devons adapter pour vivre heureux, pour ne pas tomber malade de ces maladies? Premièrement, c'est la promotion d'un mode de vie sain. Il est important de promouvoir une alimentation équilibrée, une consommation de fruits et légumes, la réduction des sels et du sucre, surtout faire l'activité physique ou le sport d'une manière régulière, la limitation de l'alcool et l'arrêt définitif du tabac. Même les petits changements dans les habitudes quotidiennes peuvent radicalement améliorer notre santé. Ce n'est que ça. Chaque jour, le mode de vie, ce que vous faites quotidiennement, ce que vous faites le matin, quand vous vous réveillez, le midi, qu'est-ce que vous mangez? Qu'est-ce que vous pensez? C'est pas ça. C'est pas l'ensemble de ce que nous faisons, l'ensemble de la vie même. Toutes ces activités que nous faisons. Il faut savoir intégrer les activités ou bien les stratégies qui peuvent faire que nous puissions vivre en bonne santé, notamment faire les sports réguliers. Manger des fruits et légumes. Pas chaque jour manger de la viande. Manger de la viande, c'est bien, oui. Mais il faut aussi manger des légumes. C'est très important. Manger des fruits, c'est très important. Deuxièmement, on a le dépistage précoce. N'attendre pas tomber malade avant d'aller à l'hôpital pour faire les examens. Mais aller à l'hôpital avant d'être malade. Voilà, c'est bien ça. N'attendez pas. Donc, ça veut dire que une fois que vous êtes malade, là, lorsque vous allez à l'hôpital, ça ne sera pas du tout le dépistage. Là, ça sera déjà les diagnostics et ça sera la prescription. Mais lorsque vous êtes allé à l'hôpital avant d'être malade, cela veut dire qu'on fait en sorte que la maladie ne puisse pas vous atteindre. C'est comme si on veut inscrire la maladie. C'est un peu ce genre de comportement. On va intercepter la maladie. Et troisièmement, nous avons la sensibilisation communautaire. La population doit être correctement informée. Les campagnes de sensibilisation doivent être organisées. Et également, c'est ce que nous faisons dans la radio ici. L'émission Chronique Santé fait partie de la sensibilisation. En suivant la radio, déjà, vous suivez quelles sont les maladies chroniques, comment prévenir ces maladies chroniques et comment lutter contre ces maladies chroniques. Et il y a aussi le renforcement des systèmes sanitaires. Ça, ce n'est pas de notre sort. Les structures sanitaires doivent être renforcées pour améliorer la qualité de la prise en charge, faciliter l'accès aux médicaments essentiels et former les professionnels de la santé et développer des centres spécialisés. Le rôle des centres d'expertise en maladie chronique. Comme je le disais, les centres d'expertise en maladie chronique ici à Boutembo se situent sur l'avenue Goma numéro 9. Le centre d'expertise joue un rôle de premier plan et absolument vital pour la lutte contre les pathologies et les maladies chroniques. Il contribue activement à la prévention, au dépistage précoce et à la prise en charge globale, au suivi rigoureux des patients et à la recherche scientifique, à la formation continue du personnel, à la sensibilisation de toute la communauté. Ce centre permet d'améliorer considérablement la qualité des soins et réduire au maximum les complications graves. Voilà, c'est ça. En conclusion, les modes de vie modernes influencent fortement l'augmentation des maladies chroniques dans nos communautés. Les mauvaises alimentations, la sédentarité, le stress, le tabac, l'alcool et tant d'autres facteurs, et également le manque de dépistage, favorisent aujourd'hui l'apparition de ces pathologies. Et ces maladies représentent un défi majeur pour nous tous ici. Alors, leurs complications invalides, et leurs coûts élevés et leur impact global sont vraiment très compliqués. C'est pour ça que nous devons toujours aimer aller faire les examens, aller faire les tests, aller faire les dépistages, parce que c'est de ça que notre santé dépend. Nous devons prendre soin de notre propre santé. Voilà, c'est ça. Merci beaucoup de nous avoir suivis. C'était Moïse Drandalier Gouma
l'agent de maladies chroniques, comme je le disais. Nous sommes ici sur l'avenue Goma numéro 9. Merci beaucoup et surtout portez-vous bien. Merci et bonne soirée à tous.

pour que nous imitions vos exemples de foi, de pardon, de l'amour du Christ, de la fidélité dans nos engagements baptismaux.

Kaini. Dieu merci Kaini nous met en onde. C'est votre flash des formations, Mambu Georges Makeo, et à sa présentation. La fête des martyrs de l'Ouganda a été célébrée avec faste à la paroisse Sekizito de Bulema, qui totalise désormais 36 ans d'existence. À cette occasion, l'abbé Josaphat Wasukundi Mbindule a invité les chrétiens à confier leur entité ecclésiastique à leur sépatros. C'est devant plusieurs prêtres religieux et pèlerins venus de divers coins du diocèse sur l'esplanade de la paroisse Bulema que l'abbé Josaphat a débuté la sainte messe dans une joie immense. D'astronomie, les célébrants a rappelé que c'est Kizito, leur saint patron, était un jeune homme qui a témoigné le Christ. Sa vie doit ainsi motiver les chrétiens à aller de l'avant pour la gloire de Dieu. La vie de Butembo a connu une paralysie des activités socio-économiques depuis le matin de ce mercredi 3 juin 2026. La journée ville morte qui s'est transformée en manifestation de la rue a été décrétée par les groupes de pression et mouvements citoyens, ainsi que les partis politiques et l'opposition qui dénoncent les massacres des civils à répétition par les ADF d'une part et contestent la révision ou changement constitutionnel du pays de l'autre. Dès les premières heures de ce mercredi, les éléments de l'ordre ont été visibles dans certains coins jugés chauds de la ville. Sur la route Moutsanga, par exemple, des groupes de jeunes étaient visibles dans la rue pour placer des barricades. La police, pour disperser les jeunes en colère, a tiré des coups de balles en l'air et des gaz lacrymogènes. Aristote Maté, l'un des militants de la Véranda Moutsanga que vous allez écouter à partir de 18h, a indiqué que cette manifestation, la population dénonce la recrudescence des massacres et les limites des opérations militaires contre l'ADF. À Béni, malgré l'opposition et l'autorité urbaine à une journée ville morte, les activités socio-économiques sont restées paralysées ce mercredi 3 juillet 2026. Les organisations de la société civile et des concerts avec des mouvements citoyens et groupes de pression ont appelé toute la population à combattre avec les familles des victimes des récents massacres. Après l'inhumation des victimes pygmées mardi dernier dans un champ coutumier à Beni Kipriani, l'enterrement d'autres victimes s'est poursuivi ce mercredi à l'initiative de chaque famille. Abordé par Radio Moto Butembo Beni, Maître Pepe Kabota, président de la coordination urbaine de la société civile, déplore une modification par les autorités compétentes du programme qui vient de priver les victimes d'un accompagnement coordonnées de toute la population de la ville vers leur dernière demeure ce mercredi. La journée ville morte annoncée pour ce mercredi 3 mai 2026 sur toute l'étendue du pays dont parlent les leaders de l'opposition pour, disent-ils, protester contre tout éventuel changement de la constitution n'a pas été constaté. Avis de Goma, sous occupation de la FCM23, pas d'odeur ni trace de suspension l'activité sur l'ensemble de cette entité urbaine. La circulation des transports a quand même, les commerces et les établissements scolaires et académiques fonctionnent comme d'habitude. Interrogé sur place, pourquoi est-il n'est pas au lieu resté à la maison pour se rejoindre à l'opposition, un habitant rencontré près de l'endroit appelé entrée président sur la route Goma-Sake a répliqué hors micro la cherté de la vie que nous menons ici constitue déjà une ville morte. Un double meurtre a semé l'offroi dans la nuit du mardi 2 au mercredi 3 juillet 2026 à Nyamilima, groupement de Binja, territoire de Rutshuru, au nord Kivu. Une mère de 4 enfants et son fils de 20 ans ont été tués par un présumé élément du M23 qui s'était introduit dans leur parcelle située au quartier Mapendo. Les faits ont eu lieu vers 22h selon des sources locales. D'après les témoignages recueillis sur place, le présumé auteur a fait irruption dans la parcelle des victimes avant d'ouvrir le feu. C'est tout pour ces flashs d'informations. Merci de l'avoir attentivement écouté.
le détail des sous-titres. Parmi tant d'autres, vous serez développé à partir de 18h dans nos éditions à langue, Swahili, Kinandé et Français. Nous vous disons merci de votre sympathique attention et nous vous disons de rester toujours fidèles car les programmes se poursuivent. C'est Mambi Georges Makeo qui était à la présentation de ces radio de ces flashs d'information et puis à la régie d'antenne. Nous allons nous retrouver dans d'autres programmes. Restez branchés. Au revoir.

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1: Nous jouerons au jeu de l'ennemi.
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Mesdames, Messieurs, les activités socio-économiques ont été paralysées dans plusieurs entités de RDC. Ce mercredi 3 juin, à Beni et Butembo particulièrement, les habitants se sont ainsi insurgés contre l'insécurité d'un côté et un éventuel projet de révision constitutionnelle de l'autre. Au moins 16 civils tués aux côtés de plusieurs dégâts matériels

0: C'est le bilan de l'incursion des rebelles présumés de l'IDF au village de Mbaou sur l'axe routier Beni Oicha la nuit de mardi à ce mercredi. On va aussi vous dire que des hommes pas encore bien connus ont tué un chauffeur, le chauffeur Kakule Wulere Duem, au quartier Kato à Boutembo la nuit dernière. À Rutshuru, c'est une mère et son fils abattus qui ont été abattus donc par des présumés, un présumé élément de M23 à Nyamilima. Toujours la nuit dernière, les détails de tous ces titres, c'est tout de suite. Dani Mwosi nous dit que la fête des martyrs de l'Ouganda a été célébrée avec faste à la paroisse Saint-Kizito de Wulema ce mercredi. La paroisse qui totalise 36 ans d'existence. À l'occasion, l'abbé Josapha Wasukundimbindule a invité les chrétiens à confier leur entité de l'église à leur saint patron. Les détails, c'est dans ce reportage.
1: C'est devant plusieurs prêtres, religieux et pèlerins venus de divers coins du diocèse sur l'esplanade de la paroisse Wulema que l'abbé Josapha a débuté la sainte messe dans une joie immense. Dans son homélie, le célébrant a rappelé que Sekizito, leur patron, était un jeune homme qui a témoigné le Christ. Sa vie doit aussi motiver le chrétien à aller l'avant pour la gloire de Dieu. Aujourd'hui, à l'occasion de la fête de Sekizito et ses compagnons, nous devons célébrer au mieux cet événement avec notre patron. Après l'homélie, les sacrements de mariage, de baptême et de confirmation ont été administrés à certains chrétiens. Présents à grand nombre, les pèlerins qui souhaitaient initialement se rendre à Namugongo, en Ouganda, se sont montrés très enthousiasmés par l'idée de passer cette journée à Wulema. Ils gardent l'espoir que Dieu a écouté leur intention. L'aide s'exprime. En tant que pèlerin, il est vrai que nous avons déjà voyagé dans plusieurs pays, notamment à Namugongo. Mais ici, à Butembo, nous avons été profondément nourris spirituellement. Nous sommes rassemblés avec d'autres pèlerins qui ont commencé leur marche à pied vers l'Ouganda. Nous rendons grâce à Dieu, car il a permis de clôturer notre pèlerinage ici, chez Sekizito à Wulema. D'ailleurs, tout le diocèse est représenté ici. De ce côté, l'abbé Mate Deo Gracias, curé de cette paroisse Sekizito, a exprimé sa profonde gratitude. Il a chaleureusement remercié l'abbé Josapha qui a préparé spirituellement les chrétiens durant 9 jours pour cette célébration des martyrs ougandais.
0: Et la célébration de cette journée des martyrs de l'Ouganda a été active ce 3 juin. Au sanctuaire catholique de Namugongo, dans un contexte marqué par la vigilance sanitaire liée à Ebola. Après chaque messe, les installations de la basilique du sanctuaire catholique des martyrs ont été soigneusement désinfectées afin de respecter des mesures préventives recommandées par le ministère de la Santé publique dans ce pays voisin de la République démocratique du Congo. La ville de Butembo a connu une paralysie des activités socio-économiques depuis le matin de ce mercredi 3 juin 2026. La journée ville morte, qui s'est transformée en manifestation de la rue, a été décrétée par des groupes de pression et mouvements citoyens afin que les gens manifestent contre l'insécurité d'une part et contestent une révision ou changement de la constitution qui fait actualité dans le pays. Dès les premières heures de ce mercredi, les éléments de l'ordre ont été visibles dans certains coins jugés chauds de la ville. Sur la route Mutsanga, par exemple, des groupes de jeunes étaient visibles dans la rue pour placer des barricades. La police était là aussi pour disperser les jeunes en colère. La police a tiré des coups de balles en l'air et des gaz lacrymogènes. Aristote Matelan, des militants de Véranda Mutsanga, a indiqué par cette manifestation que la population dénonce la recrudescence de l'insécurité, des massacres et les limites des opérations militaires contre l'IDF.
2: Nous sommes dans la rue pour commémorer avec la population massacrée à Benville, précisément à Ngadi. Deuxièmement, nous voulons le départ du commandant secteur parce qu'il est incompétent dans les réopérations. Et troisièmement, qu'on puisse donner le commandement au gouverneur parce qu'il a été nommé pour l'état de siège. Et il ne peut pas rester dans les affaires administratives, mais il a été formé pour les opérations.
0: Et du côté de Fourou, au nord de Butembo, la situation est relativement calme. Seulement quelques éléments Wazalendo y ont été dépêchés pour prévenir toute éventualité. Un jeune du Parlement debout de Fourou, qui s'est confié à Georges Lomba, a critiqué négativement la présence de Wazalendo à Fourou. Pour lui, ces soldats qui accompagnent les FARDC devraient être sur les lignes de front aux côtés des FARDC pour faire échec à l'ennemi.
3: Journaliste, c'est la désolation totale. Puisque vous êtes ici à Fourou, vous voyez, il y a des Wazalendo qui passent ici, qui fouettent même les gens. C'est une chose à regretter. Les Wazalendo n'est pas un mouvement de gens qui se trouvent ici. Les Wazalendo peuvent être là-bas à Beni, peut-être même à Goma pour défendre notre patrie. Mais ici, nous sommes ici à Fourou, il y a des Wazalendo, il y a des policiers qui passent ici. Mais on ne comprend pas, monsieur le journaliste.
0: Voilà, c'est qu'ils n'ont pas compris de ce côté-là. Et cette journée ville morte qui a été remarquable aussi dans plusieurs coins de Butembo a déjà des répercussions sur les activités de l'économie. Au centre-ville où les activités ont été paralysées, les habitants ont regretté que le gouvernement congolais n'ait jamais trouvé une solution à la situation sécuritaire qui prévaut à l'Est. Ils s'indignent de l'impact des journées ville morte sur la vie socio-économique.
4: Je suis assis ici sans activité. Nous n'avons pas ouvert nos portes. C'est une journée ville morte. Nous regrettons le fait qu'on n'a pas travaillé depuis le matin. Personne n'a ouvert sa porte.
5: Vraiment, pour cette manque d'activité, je demande aux autorités de l'État de nous aider à nous reconstituer encore la paix pour que nous soyons stables. Oui, il y a ce qui ne va pas. Parce que vous voyez que les portes sont fermées, il y a les autres qui vont dormir affamés, il y a les enfants qui vont être refoulés de l'école à cause de l'argent.
6: Nous demandons toujours aux responsables, aux autorités de prendre leurs responsabilités et de tenir compte de certaines propositions. Parce qu'il y a des journaliers parmi nous. Venez banaïs au taux du jour. Léo Abadjoué Batakoulanini parce qu'il y a une ville morte.
0: Et jusqu'à la rédaction de ces informations, nous n'avons pas eu des nouvelles des services de sécurité sur cette journée. Mais tôt le matin, le maire de Butembo venait d'appeler ses administrés à vaquer librement à leurs occupations. Un appel respecté seulement par les agents et fonctionnaires de l'État. En ville de Beni, malgré l'opposition de l'autorité urbaine à une journée ville morte, les activités socio-économiques sont restées paralysées. Ce mercredi 3 juin, les organisations de la société civile de concert avec les mouvements citoyens et groupes de pression ont appelé toute la population à combattre avec les familles des victimes des récents massacres après l'inhumation des victimes pygmées mardi dernier dans un champ coutumier. À Beni Kipriani, l'enterrement d'autres victimes s'est poursuivi ce mercredi à l'initiative de chaque famille. Abordé par Radio Moto Butembo, Beni Maître Pépin Kavota, président de la coordination urbaine des forces vives à Beni, déplore une modification par les autorités compétentes du programme qui vient de priver les victimes d'un accompagnement coordonné de toute la population de Beni vers leur dernière demeure ce mercredi. Il est ici au micro RMBB des Sikou Province.
7: Hier, on a enterré les victimes pygmées à Kipriani. Je viens de là. Exactement, ils ont été enterrés hier dans la concession coutumière en ville de Beni. Autant pour accompagner cette population pygmée et les autres, la population de la ville de Beni et de partout ailleurs. D'ailleurs, ça pouvait être même une journée nationale. Malheureusement, bon, cela apparemment n'a pas été compris par les autorités. Je crois qu'au niveau national, provincial, même urbain, il fallait que les autorités donnent l'ordre des journées de compassion avec des drapeaux à Berne. Nous, comme société civile, même la jeunesse, nous passions que pour organiser dignement leur enterrement, il aurait fallu que ce soit aujourd'hui ou demain jeudi. Mais malheureusement, chaque famille est en train de venir récupérer son frère ou sa sœur et les autorités ont trouvé mieux d'enterrer les pygmées à Kipriani. Nous ne pouvons que maintenant compatir avec dans cette journée d'aujourd'hui.
0: Et puis, par rapport à cette même journée, les organisateurs qui parlent d'une réussite et encouragent la posture de la population face au respect de la journée à Butembo, singulièrement boutiques, magasins, écoles, transports en commun et d'autres activités. Je vous l'ai dit, c'était en paralysie en longueur de la journée. La coalition C4 qui a décrété une ville morte se félicite de la réussite au nom de l'opposition à Butembo. Muhindo Safari Joseph Akaye Subaba déclare que le président de RDC doit sentir que par cette action populaire, le peuple congolais a plus besoin de la paix, de la sécurité que de la révision ou prétendu changement de la constitution.
3: Nous avons dit, écoutez, nous devons tous nous mettre ensemble pour dire non à ce plan machiavélique contre la République démocratique du Congo. L'État de dire merci beaucoup à la population bibolaise et de tous ses environs, parce que non seulement l'appel a été observé au centre-ville, mais dans les recoins, toutes les portes des boutiques et magasins sont restées fermées toute la journée. L'État de passer et d'appeler ici au régime de Tshisekedi d'abandonner ce plan macabre contre la République. La priorité des priorités aujourd'hui reste la paix. Nous voulons vivre en paix. Les gens continuent à être tués. De l'autre côté, Corneille Nangaa qui bénéficie des soutiens d'Alexis Paul Kagame. Et tout ça, Tshisekedi ne voit pas. Il trouve que pour lui, c'est se maintenir au pouvoir à changer la constitution. C'est dans ce sens-là que nous avons dit non. Et voilà aujourd'hui, c'est un signal fort. Nous pensons que Tshisekedi a compris et il doit changer avant qu'il ne soit tard. Parce que le peuple reste souverain. On ne peut pas ouvrir la bataille contre les peuples.
8: La journée a été respectée au moins à combien de pourcents ?
3: À 99%, vous, les hommes de la presse, vous êtes en train de les voir.
0: Et voilà, c'était le cas dans la ville province de Kinshasa. Là-bas, on s'est réveillé aussi avec timidité suite au même appel. Mais ce n'était pas la même chose là-bas dans la ville de Goma. La ville qui est sous le joug de l'avènement du M23 AFC. Et d'ailleurs, pour les habitants, ils se félicitent que là-bas, on ait travaillé. Parce que selon ces habitants de Goma, déjà, la présence des hommes du M23, c'est déjà une multiplicité des journées ville morte. Les rebelles présumés de l'ADF ont ciblé le village de Mbaou, chef-lieu du secteur de Benimbaou en territoire de Beni, la nuit de mardi à ce mercredi 3 juin. Selon des sources locales, ils ont mené 3 attaques simultanées dans différents quartiers afin de créer une diversion et de contourner le dispositif sécuritaire. D'après la société civile du secteur de Benimbaou, les assaillants ont fait irruption dans la localité autour de 23h de mardi. Son rapporteur Dalmas Nzingene dresse un bilan au provisoire de 16 civils tués. Il précise toutefois que les opérations de fouilles se poursuivent dans la zone et craint que ce bilan s'alourdisse dans les prochaines heures. L'acteur de la société civile exprime sa profonde désolation face à cette nouvelle tragédie et souligne que de nombreux habitants fuient désormais Mbaou pour des endroits supposés sécurisés.
9: Oui, Mbaou a subi une attaque des ADF hier à 23h. L'ennemi a attaqué Mbaou de trois côtés, notamment Matete. Il a attaqué Mamouri et Kitoho. Premièrement, on a commencé à signaler l'attaque de Matete. Et l'armée pensait que l'ennemi est venu seulement de Matete. Subitement, nous avons été alertés que l'ennemi est en train d'exécuter les civils à Kitoho et à Mamouri. Et voilà cette diversion. L'armée a déployé pour aller maintenant attaquer les ennemis. Malheureusement, les civils étaient déjà morts. Et jusque-là, nous comptons 16 morts. Parmi les morts, il y a un enseignant. Il y a aussi le pasteur de l'église kimbanguiste de Mbaou et toute sa famille. Tous ont été éliminés. À côté de plusieurs portées disparues. C'est une désolation totale à Mbaou. Tout le monde, en tout cas, est paniqué. Et voilà que Mbaou s'est vide maintenant de ses habitants. Toutefois, le bilan de 16 morts est encore provisoire car la fouille est continue.
0: Et cette information qui est confirmée par l'armée congolaise, le colonel Marc Elongo, porte-parole des opérations Sokola 1 Grand Nord, indique que parmi les victimes figurent des femmes et des enfants des policiers. Et cette source qui rassure de la poursuite des opérations de traque de l'ennemi et appelle la population à continuer de collaborer avec les services de sécurité pour mettre hors d'état de nuire ces terroristes.
10: Actuellement, le bilan est de 16 civils tués, dont 13 hommes, 2 femmes qui sont épouses de nos vaillants policiers et un enfant mort par hémorragie à l'hôpital de Mbaou. Nous avons aussi un élément des forces armées de la République démocratique du Congo qui a été blessé. Et nous signalons aussi que 9 otages ont été libérés lors de la traque dans cette zone. Toute cette résurgence de l'ennemi dans notre zone est en guise de représailles, due au fait de la neutralisation par votre armée du leader yéménite Ismaël Abou Hussein dans la localité de Nakota 1. Et aussi l'ennemi, ayant plusieurs blessés dans ses rangs, cherche par tous les moyens à s'approvisionner en produits pharmaceutiques, d'où l'objectif de l'attaque de la localité de Mbao, où ces terroristes ADF-MTM cherchaient à attaquer le centre hospitalier de Mbao pour s'approvisionner en produits pharmaceutiques. Le commandant du secteur opérationnel Sokola 1 Grand Nord appelle la population à se lever comme un seul homme, s'est rangé derrière son armée, car en ordre dispersé, nous jouerons au jeu de l'ennemi.
0: Cette attaque qui survient près de 48 heures seulement après celle qui a visé un camp des pygmées Angadi en pleine ville de Beni, le dimanche 31 mai 2026. Là-bas, une dizaine de civils ont perdu la vie aux côtés de plusieurs autres dégâts humains et matériels. On revient à Butembo, toujours dans le même chapitre. Un cas de meurtre a été enregistré en cellule Lunga du quartier Kato en commune de Moussoussa la nuit dernière. La victime s'appelle Kakule Wuler et Djem, un chauffeur de profession, selon les informations livrées par les chefs des quartiers. Kato, l'incident a eu lieu autour de 23h de mardi. La victime qui revenait de ses courses vespérales a été attaquée à l'entrée de sa parcelle par des hommes armés, jusqu'à présent non identifiés. Ils ont tiré des balles dans la cuisse faute d'une intervention rapide. Le pauvre Kakule Wuler a perdu beaucoup de sang. Malgré les soins reçus à l'hôpital de référence secondaire de Matanda, il a succombé de ses blessures à 2h du matin de ce mercredi. Un double meurtre a sémé l'effroi dans la nuit de mardi 2 à mercredi 3 juin à Nyamilima, groupement Binza, à territoire de Rutshuru. Au nord Kivu, une mère, des 4 enfants et son fils de 20 ans ont été tués par un présumé élément du M23 qui s'était introduit dans la parcelle des victimes situées au quartier Mapendo. Les faits ont eu lieu précisément vers 22h de mardi. À Kibirizi, dans le territoire de Rutshuru toujours, l'eau devient de plus en plus une denrée très rare. Des robinets sont à sec pendant la journée dans une situation sécuritaire fragile. Des femmes et les jeunes filles sont contraintes d'interrompre leur sommeil pour espérer se procurer ne fût-ce que quelques litres du précieux liquide. Faustin Tawite nous en parle en détail.
11: Déjà autour de minuit, chaque jour ou presque, bidon vide à main, Emerence Makassi, habitante du quartier Sassié à Kibirizi, arpente les rues de cette cité pour chercher de l'eau, témoigne-t-elle. Ici, c'est très grave maintenant. Nous n'avons plus accès à l'eau. Il nous faut nous réveiller vers 0 heure pour attendre l'eau. Alors de 0 heure, 1 heure jusqu'à 2 heures, nous sommes à la borne fontaine en train d'attendre l'eau car vers 8 heures ou 9 heures, les robinets seront à sec. Et par moments, nous qui nous sommes réveillés à 0 heure, nous manquons de l'eau. Kavira Mwandu, une habitante du quartier Joli Bois, fait part des mêmes préoccupations. Parfois, certains habitants qui ont veillé presque toute la nuit en attendant l'eau en manquent. Nous manquons cruellement de l'eau. Nous puisons l'eau entre 22h et 5h du matin. Et après, l'eau ne coule plus. Alors nous nous réveillons vers 2h avec la peur au ventre. Nous puisons chacune 4 bidons et d'autres rentrent chez eux sans eau.
0: Voilà, Faustin Tawite, on va revenir sur ce sujet à Kiswahili à 9h de ce soir. En sport, les Léopards de RDC affrontent ce mercredi 3 juin leurs homologues des Danemark. Match de fixation pour les préparatifs de la Coupe du Monde. Le match se joue à Liège, en Belgique. Le coup d'envoi de ce match va être donné à 20h, heure de Butembo. L'on signale déjà une grosse affluence de la part de la communauté congolaise de la diaspora. Les fauves congolais sont presque à la moitié de leur programme de préparation à cette compétition et premier test qui va déterminer le réel niveau de cette sélection que nous allons regarder sur la télévision. Et il faut signaler que le deuxième match prévu entre la RDC et le Chili, mardi 9 juin, à la Linea de la Concepción en Espagne, pour se préparer au mondial, est annulé. Le maire de la Linea, dans le sud de l'Espagne, voilà, j'y arrive. Il a interdit ce mardi 2 juin la tenue de ce match par prudence vis-à-vis de Ebola qui a frappé la RDC d'abord avant de s'étendre dans beaucoup de pays d'Afrique. C'est terminé ce programme d'information. Patrick Alungana qui a présenté. Vous remercie d'avoir écouté.
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13: Mesdames, Mesdemoiselles et Messieurs, bienvenue à l'écoute de notre carnet de communiqués.

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1: Oui, en tout cas, quoi qu'à vrai projet, c'est assez mambo en tout cas parce que il a dit qu'il ne sait bien quoi faire trop. C'est assez mambo pour le bal quand même, mais na yua quand même avantage il a dit
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Le français, langue africaine, à en croire François Hollande. Les mauvaises habitudes dans le maniement de la langue sont comparables aux mauvaises herbes dans un beau jardin des fleurs. Un jardinier se promenant un matin au milieu de ses plates-bandes aperçut dans un coin une touffe de mauvaises herbes. Il faut les arracher, se dit-il, et je n'y manquerai pas. Je vais le faire avant la fin de la semaine prochaine. Le jardinier paresseux négligea pourtant cette besogne qui devait lui coûter peu de peine à ses temps opportuns. Il s'absenta quelques jours et quand il revint, la mauvaise herbe avait pris d'assaut la moitié du jardin. Il fallut à notre homme toute une journée de travail pour remettre les choses en bon état. C'est l'histoire des mauvaises habitudes. Quand on en a une, il faut s'en corriger dès que l'on constate son existence. Avec un peu de volonté, la chose est facile. Néglige-t-on de le faire, la mauvaise habitude pousse en nous des racines si profondes qu'il devient chaque jour difficile, plus douloureux de l'arracher. Parfois même, si l'on attend trop longtemps, le mal est sans remède, l'habitude devenant une seconde nature. Appliquez cela à tous les domaines, vous trouverez que c'est toujours vrai. Pour ma part, j'ai observé ces vices dans le langage de certains locuteurs respectueux de notre langue française. Plusieurs dames et messieurs, enseignants, journalistes et autres intellectuels, ayant la chance d'être en vedette et de parler la langue de Voltaire devant le public, multiplient à l'excès les « n'est-ce pas ?», les « comprenez-vous ?», les « hein ?», à tort et à travers. Sans doute veulent-ils persuader, obtenir l'adhésion de leur auditoire. Mais quand c'est trop, ça gêne. Ces rabâcheurs de « hein ?», de « n'est-ce pas ?» et de « me comprenez-vous ?» en arrivent au stade des déformations du langage que je pourrais taxer de pathologiques. Ce sont des manies, des véritables éthiques de langage qui, au lieu de faire que ces orateurs boiteux atteignent leur but, ils le manquent lamentablement. L'enseignement, surtout, peut devenir inopérant quand il est déparé par des tics qui agacent ou qui distraient l'auditoire. Qui n'a pas connu l'aventure fréquente des jeunes élèves du secondaire, surtout, qui, au lieu de suivre la leçon d'histoire ou de mathématiques, perdent leur temps et gaspillent leur attention à compter les « comprenez-vous » et les « n'est-ce pas » que le professeur devrait prononcer en une heure. Et ce qui compte pour eux sera la traduction en chiffres de la fréquence de ses locutions. Ah, le professeur a prononcé 62 « n'est-ce pas ?», 49 « comprenez-vous ?» et 230 « hein » en une leçon. Chers respectueux locuteurs de notre langue, c'est une faute de français que de mal gérer ces tics. Nous condamnons cette détestable habitude de certains d'entre vous qui ne peuvent se passer de souligner un mot ou une proposition sans l'addition des « hein ». Un seul « n'est-ce pas » aurait sans doute suffi. Un seul « hein » aurait peut-être été déplacé. « N'est-ce pas hein ?» un tel pléonasme vicieux, un monstre, une horreur. Claire, synthétique et concise, cette émission est une tribune pour qui veut affiner son parler français. Saisissez l'occasion aux cheveux.